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4: 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Nous jouons donc le 91e minute de jeu. Vamos, Argentina.
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4: vous allez mettre des gol, des gol, des gol, des gol. 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
4: Attention, monsieur.
3: Lisandro Martinez.
4: Voilà. Martinez qui est 2-6.
3: Bon, laissez défense et faire gol en face, ça va être difficile pour vous mettre gol ça.
4: Oui, bon, vous y a là.
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3: Mi amigo Javier.
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4: 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Assez là. Assez là, monsieur.
3: Godé. 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
3: Regardez, vous pénal déjà ou pas à l'Argentine. Si vous avez ça, vous avez une conspiration.
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4: L'Argentine 2, Cabver 1, a joué. Donc, la prolongation. Et Martinez, qui quittait mon défense-là, qui a sauvé la batterie. 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Là, on va mettre la passe à l'aile. Monsieur Cabjou. Le jeu sous côté. Il y a pas de Il y a un ballon. L'équipe Cabver là. Jusqu'à présent. Il n'y a pas de laisser les bras. Il y a avec Duarte. Duarte 14. Monsieur va passer à l'aile. Il va essayer de replacer. Monsieur fait passer au jeu. Batte déjà fait. Il y a un ballon. À l'aile. Le jeu à l'aile. C'est ça même. Monsieur Cabjou en retrait.
3: Oui. Comment ça m'a souffert dans la Coupe du Monde ça?
4: Oui.
3: Mais on va siffler n'importe qui faute de chimie, non?
4: 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Macaliste, comme son bel match, qui rappelle de Ron Sébastien Véron, Machon Boula, Babos Argentina, attention, connaît. Avec Lopez, Sival Botel, de la gauche vers la droite. Monsieur Abreu, Libotel, ou tête à défense, connaît à nouveau. Gonzalez.
3: Nico.
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4: Lopez à nouveau.
3: Joueur Atlético.
4: Yeah.
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3: 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Atlético, c'est une équipe pour gagner plus jeune dans le mondial.
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0: La passe avec Martinez. Martinez, le sauveur de l'Albi Celeste. Il est peut-être lui. Il cherche au monde. Il joue Avel, Alel. C'est Molina. Martinez, Molina. La passe. Il joue sur le côté gauche. Il y a Moutela. Nico passe, il y a des ballons. Nico passe, il va jouer Avel. Monsieur Gabriel était. Argentine, Greta Kouala. Avec deux E. C'est patient. Joue ballon. Fait minute marché. Jusqu'à présent, elle a compliqué. D'Argentine, j'ai sa bonne en toi, il y a Bobo Mobile. Ici, il y a deux de la prolongation. Quand il y a problème, Messi, il m'a dit, il met elle. Deuxième balle. Frappement. Ballon sorti le corner. Corner pour l'Argentine. Alvarez. Le 209. Il a mis celeste. Donc photo à gagner, oublier site là l'éternel. 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Monsieur Baclay même, il va clair. 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
1: 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Comme ça, il va poser une grande
0: 36
1: balles. Pourquoi ne pas me libérer 24?
0: Ça parle avant.
1: Et moi, il va en retard.
0: Et ça va me dire. Attention, je sais 4 mémoires gagnées. 64 gigas, dégagement de la tête. Troisième goal peut-être. Mais M. Bettel, lui contre. Il y a une photo. C'est avec 4 mémoires, 64 gigas. Question Abdou, où le film de l'Ossi sont finis.
1: Séance.
0: Deux changements à nouveau. La grande équipe Cap Vert là, 109. 109 pour l'Argentine et pour Cap Vert. On a retiré Pina, retiré Duarte. Ils ont entré à deux nouveaux venus. Ils ont entré avec Gibson, Benchik Moll et puis Semedo.
1: Comment vous jeune changement ça toujours?
0: Semedo. Il y a vu dans 4 mi-temps.
1: Il y a une possibilité de l'autre changement. L'autre changement parce que fait 4 changements déjà.
0: Oui, c'est ça, une possibilité. Attention. Aïe, ah, alors défense est solide, papa.
1: Roméo chéri.
0: Bonne
1: Juliette.
0: Monsieur fait appel de balle là, mais le jeu, allez, le mauvais passe, ce jeune homme. Oh. Monsieur a senti la passe sous Roméo. 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Magalice, d'après ça, t'as dit un bille pour Magalice. On retouche avec Gabriel.
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0: Il fait le rapide. Monsieur Gil, la passe à l'aile. Monsieur a ouvert, monsieur, je l'ai retiré. Nous jouons la 7e minute de jeu. 2 pour l'Argentine. 1 pour l'équipe Cap Vert. Yo, quoi jusqu'à présent que vous avez Cap Vert. Coutons dans l'été. Ballon Martinez. Martinez qui est ballon. Il va relancer pour la formation l'Albi Celeste. Coach là.
1: On a salué exemple chaque fois Noël Martinez.
0: Oui.
1: Gardien Argentine, l'angle de la voix dans la tête là.
0: Oui.
1: Chaque fois Noël, on a salué exemple.
0: Il semble en pile.
1: Vraiment en pile, en même.
0: Oui, c'est ça même. La passe avec équipe à Cap Vert là. Où sorti Gotijan. Vous le mettez bien sur accélérateur. Mais il a subi la loi de la Bi Celeste. Attention. Est-ce que c'est la loi d'Achimède ou du moins? Nous délisons à côté de la raison plus forte, toujours la meilleure, mais c'est moi le message de la Mbako Rone. Il y a un ballon avec l'équipe Cap Vert là. On tire le cap à bon bouillot. 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Mais rentrer dans le message de la Mbako, c'est pas facile pour eux. Il y a un joueur qui est patient. Argentine qui a accepté. Bye, on fait le jeu là. Bye, Cap Vert a fait le jeu là. Cap Vert a voulu Argentine. La boule Argentine. Il y a un ballon, donc bon moment là. Argentine accepte la domination. Monsieur fait accélération.
1: C'est l'équipe salée.
0: L'année.
1: C'est
0: une faute.
1: Quand on dit Argentine, non. C'est l'équipe salée.
0: Il faute là.
1: L'accepter pour le souffrir. L'accepter pour le mener. L'accepter pour le conseiller.
0: Oui.
1: C'est l'équipe salée.
0: C'est ça même qui fait force son équipe.
1: Exactement. Les laps souffrir, l'accepter pour le souffrir. Et l'app défendre. 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

0: football là pour Diablo. Mais c'est fan pour les formes.
1: Il travaille en pile. L'équipe Cap Vert là, les absents dans mon défenseur, ils sont une grande équipe avec un peu les gens techniques. Le gars ballon avec Romero qui cherche la Alel, Vin Lopez. Lopez qui a belle balade verte avec Romero. Le nouveau venu Sancho. Monsieur, il y a deux mondes de vol. Il fait avec Lopez. Il joue à nouveau avec. Je cherche pas de gélage, même c'est ça même. Cassez des coups de sang, mettez des coups de sang là. Mettez des coups de sang là, goal! Un goal!
0: Ça, c'est un bel goal.
1: Mes amis, ça m'a regardé là, me dit Antoine n'a pas mis par elle, il m'a fait d'accord avec.
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1: 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Monsieur Bonari. 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Vas-y, tournez. Vas-y, tournez. Ça, monsieur, fait là. 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
1: Monsieur, ça m'a regardé là. L'image est malheureuse. Si équipe ça, et madame, il a salué.
2: Yes.
1: Madame. Si madame, il vient saluer, c'est pour lui faire gol là. Argentine dessus là.
0: Non, ça sont déception. Hein.
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2: Il y a un bout de couteau, madame.
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1: ce monde.
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1: Non, il n'y a pas de gros, j'ai l'air de dire tout. 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
0: c'est qui premier mettre main en tête. 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
1: Mes amis, ça m'a regardé à la maman petite Marie Sétillon, 54e minute de jeu. 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Et Capel là, deux pour l'Argentine, Capel pour deux coups d'attaque, danger pour l'Argentine.
0: Il y a mes ladans.
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1: Non, mais
0: c'est
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2: C'est même pas Haïti, monsieur.
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1: 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L'équipe Argentine n'a pas de bosse. Avec Matt Martinez. Romero m'a de ballon. Libanien Romero. L'allée à l'aile. Argentine n'a pas de boule. Argentine n'a pas de boule. Attention, ballon joué. Danger pour Capver. Danger pour Capver. Passe à mettre à l'étrier. Là, qui passe avec Messi. Messi met-elle. Mais donc, voici un garantie. Deuxième balle avec l'équipe. Capver là. Il a sorti avec un autorité technique. Un pilote de 5 ans sauté. De chez vous, l'Argentine. La passe à l'aile. Mais c'est pas parlé. Deuxième match de l'homme. Le jeu. Le numéro. Romero Calmaté. Oui, Cabel. Amel à l'aise. Quand le problème, yo allé à l'aile. Yo ouvert. Puis, quand j'aime le capteur, la gare Cabel. Cabel, il y a les gars champions. Oui. Les gars champions. Attention. La passe en retrait. Avec l'équipe Cabela. Attention. Le gars ballon. Avec Lopez. Lopez et Catil. Je cherche un monde. On peut ouvrir avec les balles. Le jeu avec monsieur. Hey. Yo, on va se faire. C'est 6e minute de jeu. Mais ça m'a parlé, papa. Mais quand t'aimes pas de l'arrivée à l'éternel. C'est la rive même. La passe dans le trou. Danger. Maintenant. Remise en 6 mètres 50. Pour l'arbitre Célesté. Ouh, Molina entre dans ma tombe là. Yo, entre Molina, retire dans mon ciel. Attention. Ouais, la mauvaise, bah, la bas douce, mais bouge pas goût. Attention. Jusqu'à présent, il y a des gens qui ont gâté un peu plus de monde.

0: Albert Sengue goal, Rigi goal, Rigi goal, Rigi goal, Rigi goal. Troisième goal pour l'Argentine. Et non, le goal.
1: Et yo, je vais couper
0: 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Pas gagné sous lui.
1: Je couper micro, monsieur.
0: Papa, papa, c'est quoi ça lié? En pile ambiance. N'a pas mon boule. Bagaille pas facile.
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0: À présent. Merci.
1: A bière. Amigo mio.
0: Mi amigo, a bière. Para Diego. Hey, monsieur Godin en ville. Monsieur
1: Godin
0: en ville. Comme tout papa, bagaille là, son tête chargée. N'a pas mis d'ambiance, n'a pas mis d'animation, n'a pas mis d'action. Oui, malgré de toucher, il était touché dans mes. Oh, monsieur Paquet est arrivé, garçon, monsieur Paquet est arrivé. 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Il va pas jouer, il va pas jouer pour tête là. 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
1: Oui.
0: C'est ma faute lui. 3 pour l'Argentine.
1: Mais problème, regardez, ouais, regardez, oui. Ouais, monsieur. Même, non, comme ça, monsieur.
0: Yeah.
1: C'est même ça, m'a dit avec un ami.
0: Monsieur.
1: Regardez, je ne vais pas faire comparaison parce que je suis wrong. C'est même gens qui ont entraîné en Haïti à ne pas réagir sur le goal Isidore comme si quelqu'un qui critiquait. Bon, moi, ça me dit, ouais, monsieur. Non, ni monsieur tout. Monsieur, pourquoi je ne réagis pas? Argentine non, champion, monsieur, campé, man. Argentine champion, il y a un cap courir, il vient sous monsieur, bah ça, yo. 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
0: Nous avons dit ballon. Deuxième balle avec Poitiers, équipe Cabela. C'est Virginia. Virginia pas Kébel. Vigil avec Guinée. 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C'est Kounia pour nous Zizi. Monsieur Jean Ballon. Vigil à tes plates. 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Où est-ce que c'est business pour? La passe à l'aile. Monsieur Cabela. Lifete. Monsieur André. L'entrée. La passe à
1: l'aile.
0: N'a pas tout à l'heure, garçon. Vous regardez, c'est business ball. Monsieur Ball, amène de là. Mais le papa de là. Il essaie la chasse au monde. Il combine les mauvaises. Argentine qui essaie de passer. Deuxième pour Argentine. Passe à l'arrêté. Mais ballon contre. Deuxième balle. Avec équipe de Capella. Il est récupéré. Il est très patient. Il est patient à faire bagaille. Mais passe à papa. Est-ce qu'il n'a pas l'oublié? Non! Ballon sorti. Papa, je ne sais pas ce qui est passé là, bagaille pas facile.
1: Yes, yes.
0: Je suis obligé de tourner parce que c'est là, ma chenouille, papa, je viens tout à l'heure.
1: Et ma carte, c'est fin de jouer. Je me dis ça d'ailleurs.
0: Je me dis si je regarde là.
1: Je me dis non ça, je me dis c'est fin de jouer. C'est fin de jouer.
0: Je regarde l'action.
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0: Non, non, c'est
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0: Oui, il va le toucher dans la main. Oui, il va le faire. 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C'est 14e minute de jeu. 3 pour l'Argentine, 2 pour Cap-Vert.
1: Combien de gars étaient, Evans?
0: Nous étions 6 semaines là-dedans.
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0: Même si c'est césarienne, vol fait.
1: Ah oui.
0: Il y a un ballon avec l'équipe Cap-Vert là. Hey, il y a foot. Avec la balle foot. Pour Cap-Vert.
1: Oui, ça c'est foot, lui.
0: Il prend le carton. Carton jaune.
1: Oui, ça c'est foot, carton.
0: Ton jaune.
1: Puis dossier là, me fait faute là au centre dans carré.
0: Thank you, papa. Non, on a gagné la table.
1: Ah, il principe, ah, il principe défenseur.
0: On a gagné la table, j'ai vu. Argentine, là, on regarde les fanatiques, ils ont coupé pour bouche. Ils n'ont pas acquis les bouts. La suivre, match fini. Couffre pour Cap-Vert. Coup franc pour Cap-Vert. La position ça là, très dangereux. Avec Nek Bonanna, Machon Bonanna. Second pied, au pied droite, qui gomme un mauvais la donne. Attention, Monsieur Boyle.

0: Vive l'Inter! Bien joué, Martinez!
1: Je me trompe, bonhomme, j'aime d'Abdilla. 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
1: 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Monsieur Ahmad de Defensa là, monsieur pour un club, la gars baisse ça dans toute manière. 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
1: Non,
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2: On regarde Paredes.
1: Paredes, c'est le SASEC, l'avance de l'Argentine de football. Retour de touche pour le fait avec Cabella.
2: Et on sait important, on regarde l'équipe Cavella, mais on connaît qu'il y a un bataille gentil.
1: Vous connaissez ça, vous êtes très confiant.
2: Vous les
1: oui.
2: C'est ça qui est important. Comme si, on joue avec une équipe, comme
1: si l'équipe a pour eux. Danger pour l'Argentine. Attention, coup de la verte, c'est un goal. Ça me l'a dit. 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
2: Yeah, nous avons dit, on joue avec une équipe qui est champion du monde, ou même ses premières participations dans la Coupe du Monde, ou qu'on n'a pas d'équipe ça.
3: Yeah.
2: Woman?
3: Moral
2: n'est yo vraiment au beau fixe.
3: Yeah.
2: Exactement. N'est yo juste à jouer football. Et qu'on est là, on a une prolongation avec un champion du monde.
3: Et deux goals encore.
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1: Monsieur Gonné Amédé, attention. Deuxième balle. Avec.
2: Bye goal égalisé.
1: Avec l'équipe de là. Est-ce que vous êtes
2: au bout?
3: Ah,
2: il a bon jeu.
3: Depuis avant.
2: Il a bon jeu.
1: Il a bon jeu.
3: Yep.
1: Mais le parfait goal là tout.
2: Yeah.
1: Elle a dit. Oh, trois jours.
3: C'est nous.
2: S'il défait le dégât, ben lui. Oh, il va faire pénal le gars, ben lui, mettre là.
1: C'est. Relance avec Martinez, long en avant, 119 minutes de jeu, nous pouvons connaître combien de minutes additionnelles avec la balle baille. Attention, dégagement de la défense Albi Celeste, ballon qui sorti, Scaloni qui a demandé à Gounia, monsieur, fermez défense là. Et ça même,
2: c'est ça même,
1: la passe à l'aile,
2: monsieur
1: Gapmouté là, monsieur Gapmouté, Pokmendou, match très difficile pour l'Argentine.
2: Attention,
1: 3 minutes d'état additionnel. Monsieur, au courant de 3 minutes, là, au Gafou Maga, il a passé à l'aile, libéré dans votre terrain. Faut la vête.
2: Oh, ça, non, bon.
1: Gardien qui est allé, monsieur.
2: Lissandro Martinez.
1: Oui. Gardien qui est allé, monsieur. Martinez.
2: Oui.
1: frappé. Monsieur l'a dit lever rapide.
2: Yeah, parce que c'est monsieur qui était c'est médecin. Non,
1: c'est pas frappé sous lui là.
2: Non, en français. Yeah.
1: C'est pas frappé sous lui là, moi garanti.
2: Bon, je ça vient arriver. Si yo qui était c'est néo qui monte vienne bailler monsieur soin. Monsieur obligé sortir de al fond minute.
1: Douleur monsieur Douleur a dit qu'on est abordé à la moi monsieur mettez la tête il frappe elle. Mais non, ballon contré, deuxième balle. Avec Cap-Vert, l'équipe argentine a récupéré. Contre-attaque, l'attaque capable de bouger la ville. C'est ça même, la passe.
2: Mais Nexa slow.
1: Très slow. Mais regardez comment Gadien a récupéré avec un peu d'autorité. Il fait un coup de passe là.
2: Yeah,
1: monsieur
2: Nexa slow.
1: La passe, en devant le terrain. Nous voulons contre-attaque là, monsieur Salatou. Monsieur Cap-Mouté là. Il y a un coup de bagaille. Attention, monsieur a fêté. Il est entré. On va prendre tout. Il fait contre-attaque quand même. Danger pour l'Argentine. Côté qui est deuxième bague là, c'est pour l'équipe. Cap-Vert là, le mettez. C'est à côté.
3: Il était une fois.
1: C'est 2 minutes là. Tout le bagage fini.
2: On est.
1: Mais on s'est dit, Argentin, on casse tout.
2: Non, n'est pas préparé pour ça. N'est pas préparé pour ça.
1: J'ai consigné au nez, toute famille petite li. Champalade, dol.
2: C'est Argentine, Moi, je suis là tout.
1: Oui.
2: On va se déprendre.
1: Attention, coup de tête de la défense. Deuxième balle avec l'Argentine. Messi, est-ce qu'il est arrivé? Oui, il est arrivé. Il ballon quand même. La passe des mémés. Attention, avec Ingo. Monsieur Ballon, la fête silence.
2: Nico Gonzalez,
1: équipé avec
2: Gabriel.
1: La passe en avant. Déviation de la tête, monsieur passé. Bon défenseur. Dégagement en chandelle avec Romero. Deuxième balle, monsieur j'ai la tête avec Portia qui tourne la rue. Monsieur Brelari, le jeu balle là. Monsieur Capmanel vit tout sur lui-même. Il va jouer long. Qu'est-ce qu'il fait exactement le jeu long? Le regard, ça fait deuxième balle là. Coup de tête dans les fosses. L'équipe qui a fait la jeune ballon. Qu'est-ce qu'il va dire? Coup de tac. Ballon sorti en douche. Touche pour Cap-Vert. Monsieur Pressé là. Monsieur Pressé. Monsieur Vell. Attention.
2: On a 27 tout qui plat habite là. Dim qui plat habite là. Dim qui plat habite là, 27 tout.
1: C'est toi le milieu additionnel.
2: It's over. Yes, sir. Abier.
1: C'est fini.
2: Abier.
1: Victoire.
2: Abier.
1: Victoire très difficile pour l'Argentine. Abier, monsieur, c'est à féliciter. À féliciter Cap-Vert. C'est vous, Argentine Batio. Il y a un gros match. Un gros match dans la douleur. Dans la douleur, il y a une équipe Cap-Vert là.
2: Yo.
1: Yeah,
2: pas qui demande ça, non?
1: Aucun monde du tout.
3: Malheureusement, c'est pas nous, Haïti, qui a fait ça.
1: Non. Monsieur. C'est un gros bagaille. Gros match qui joue là.
2: Yo.
1: Non, gros match qui joue, monsieur. Monsieur,
3: on va besoin de crier, monsieur. On va besoin de faire figuer nous blaser.
1: Non, nous jouons un gros match.
3: Non.
1: Monsieur, nous de fiers de tête, non?
2: Ah oui, bon, regardez, franchement, même, nous sommes verdiens,
1: monsieur.
2: On est nous.
3: Non,
2: mais c'est bien, regardez.
3: La prochaine fois, il retourne là.
2: Non, mais m'oblige de chauffer.
3: Il fait mon lit, il y a.
2: Regardez, non, quand mettre la balle, m'oblige de chauffer Cap-Vert.
3: Ah, monsieur.
1: Non, Coupe d'Afrique de la Nation.
2: M'oblige de manger tout le monde.
3: Et attitude, ça, pour nous, bon, monsieur. Montrez-nous le courage. Nous pas victimes, nous pas ignorants.
2: Happy birthday to you. Happy birthday to you, beautiful. Yo!
1: Non, on va mettre des cris, garçon. Monsieur, nous jouer.
2: Ah, monsieur, on va gagner intérêt pour créer, pas chanter, on devient champion. L'autre créé, l'autre vit champion, et pas vrai?
3: Non, mais le délire pour le champion, tout
2: cas. Non, papa.
3: Pas fait ça.
2: Non, papa. Ah, pourquoi j'en fais? Hugo, oui. Seulement Hugo, il a la première participation de l'équipe champion du monde, lui, mettre.
3: Ah, bien.
2: Adieu, garçon.
3: Pas crier, mon cher. Quand on sait de vous faire, mon cher.
2: Un bel goal. Un bel goal, Zami.
3: Ça pourrait être dans l'histoire, mon cher.
2: Ils font bel goal, Zami.
1: Ça, c'est un bel goal.
3: Moi, j'ai eu 5 meilleurs billets. Mais t'es ça, je suppose, rentrer là dans tout. Vraiment, bel goal.
1: C'est un bel goal en plus.
3: Bel goal.
2: Mon cher, on est moi-même Medina, man.
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2: de mon sénateur. On dit ça. Pas de penser, monsieur, t'as fait bon en place, non?
1: Non, monsieur,
2: mon cher. Monsieur, j'ai juste taglé à Fico Ban.
1: Oui.
3: Moi, je ne pense à Medina, pas nous, à Jackson.
2: Non, ça lui va mal tout.
3: Ça m'a dit ça, Medina.
2: Dame, je connais moi-même Renault, monsieur. Yo. Hein?
3: Yes, Diego.
1: Ouais, on est à Diego. Eh? Diego, nous sommes venus ici.
3: Rame célébré. Bel match, monsieur. Bel match, ridicule.
1: Johnson, est-ce qu'il y a une possibilité pour nous rejoindre, mesdames? Yo?
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1: Non, beaucoup.
2: Ah, mais ou pas faire tigade?
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2: Coach là.
1: Ou gérer mon cachette.
2: Coach là, bon, dis, coach, on va. 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
2: Mettez-moi là, Javier.
3: Arriba.
2: 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Ou attendez?
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2: 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Belle bagaille, comment nous y est?
4: On a tremblé là, pas de mots, tu me sens.
2: Je connais. Regardez, moi-même.
4: Pour monter, pour venir parler avec nous, je vais jouer une casse. 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Comme okay. 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
4: 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Argentine tellement te joué le penal Qatar comme si baga la venir était là
2: 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Exactement.
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2: sur habit yo. 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Non mais je suis conscient de ça. Je suis conscient de ça parce que ça
4: vient là. Ballon pas totalement. Il t'a pris direction gol là, mais il pas dangereux.
2: Mais en détaché.
1: Il pas tombé.
2: Il y a évidence mais en détaché. Depuis mais en détaché, c'est pénal lié. 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
4: 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Il t'a venir paraître vraiment quand les moments sont difficiles, toujours un pénal pour délibérer. Argentine, mais Argentine son équipe, pourquoi ça fait une équipe qui est difficile pour battre? Il est prévisible. Et comme s'il adapté. Ouais, là, je dis à quelqu'un qui teste. Il prend test parce que il pas de fait test à l'équipe africaine. C'est sacré, je dis à l'équipe là, méconnaissable. Alors, je parle pour Argentine, je parle comme si football Argentine est méconnaissable. Je parle de l'équipe Cap Verdea, Argentine pas maîtrisé.
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3: Eh bien, ça confirme ça je dis a. C'est pour une équipe qui était vraiment maîtrisée, tout paramètre, qui était en train de commencer à parler.
2: Parce qu'on va connaître l'équipe là même.
3: Exactement.
2: Donc parce que c'est pour une équipe qui a tout le match là.
4: J'ai l'impression que Scaloni était préparé Uruguay ou l'Espagne. J'ai l'impression que c'était ça. Il était préparé pour Uruguay ou l'Espagne. Ou qu'on est habitué à Uruguay dans la zone, il y a un professeur à bien. Là, Johnson, bon, mais Cyril, vous voyez, mais bah oui. Oui, mille voyages pour
2: merci. 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
2: Ça va être un bonheur.
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Entendez-le.

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1: Johnson, on garde rapide la composition de l'équipe. On nous dit que Ghana va jouer en 4-1-2-3. C'est façon Ghana va camper.
0: Et Fonzi et Abid va là, c'est en français.
1: En français lié, moi-même français, j'ai un pile problème par côté. On prend. Et il va jouer en goal avec Pochekre les Ziggy. Et puis, il n'a pas de bon sabi avec Mensa. Et Opoku, Lucasen. Et puis, Senaya. Et puis, en dedans, comme en stopper, il va jouer avec Pateye. Et puis, on va aller jouer avec Sibo. Je joue avec Yirenki. Et puis, c'est comme ça que je vais jouer avec Semenyo, Ayou et puis Williams. Équipe colombienne, je vais jouer même schéma tactique là. Youn a respecté l'autre dans le même bagage. C'est 4-1-2-3. Il y a un goal avec Vargas. Dans mon défense, je joue avec Munoz, Sanchez, Lukumi et puis gagné Mojica. Et puis en stopper, je joue avec Lema. Dans mon terrain, je joue avec Puerta et puis Arias. Dans cette attaque-là, je gagne James Rodriguez, Cordoba et puis Luis Diaz. C'est comme ça, équipe colombienne en grand pays. Tous les deux, nous avons un même schéma tactique, même plan de jeu. Nous allons regarder qui ça va le bail. Dans quelques minutes, c'est le coup d'envoi Colombie et puis Ghana.
0: Ghana. Et Fon dit que l'équipe ghanéenne n'a pas vraiment démérité. C'est vrai, nous respectons l'équipe colombienne comme une belle équipe. Une équipe qui a des individualités qui
1: Bafana,
0: vraiment.
1: Bafana.
0: oui, solide. 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Et il y a des joueurs là-dedans, le point Iñaki Williams qui est vraiment bon. 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
0: a joué dans Manchester City qui est titulaire. 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Jordan Ayou qui est vraiment et sont très bons joueurs. C'était deux frères, c'était Andrew avec Jordan
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0: Et tout le, et bon en fait Andrew gagne sens et descendre et Jordan toujours là.
1: Oui.
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0: Oui, et c'est deux équipes Poy qui va jouer là.
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1: Ah oui.
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1: 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Nous branchons Radio Puissance Inter 96.5 FM Stereo 1530 AM. Faut que je joue avec Etienne. 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Zagi, relancé long en avant. Ballon en l'air. Dégagement de la tête de James Rodriguez. La deuxième balle. Avec les Ghanéens, nous allons dire les Bafana, Monsieur Jonathan Emmanuel Ardebayo, le ballon là, qui c'était un Togolais, le ballon avec équipe africaine, yo capable mettre un pile coup de tête parce qu'il y a Goldimbe en pile. 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

0: 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Récupération avec les Colombiens. 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Attention, il y a un ballon avec Colombie. 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Je veux parler exactement de maître et même ça, il est parti ballon, il joue de la main de Vosslan avec un qui est, et c'est donc le Koumi qui bat Kembe, monsieur qui a essayé de chercher le monde, monsieur qui a ballon, il joue avec le 223, la formation colombienne de football, monsieur qui a bien très bien jusqu'à présent, avec une touche de balle, il joue de la main de Vosslan avec un Sanchez qui cherche un pas de démarquer, il joue de la main de Vosslan, et monsieur qui a très bien jusqu'à présent, regardez Colombie qui a passé ballon. De deux, on va passer un pile ballon. Ou mettre Kouem. De Kouem, on va passer ballon. Yo joue à l'aile avec Munoz. Munoz joue avec Sanchez. Sanchez cherche le monde. Il joue une Puerta. La passe pour les épaules là. 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Mais il a raté le contrôle là. La récupération est signée avec les Ghanéens. Qui a préparé à l'attaque. Yo joue avec Pateille. Mais non, est-ce que le ballon perdu? C'est une faute. 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Équipe et Ghanéenne. 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Nous voulons parler donc de sa 18 équipe Ghanéenne. 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Mais non, ballon bas sorti. 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Il n'y a pas joué avec le Kouma. Il y a Lema devant tout. Il n'y a pas joué avec Lema. Puelta à côté. Il n'y a pas joué avec Puelta. Il joue avec le Kouma. Le Kouma qui est ballon. C'est Lukumi. Au lieu de Lukuma, c'est Lukumi. 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Récupéré avec les Colombiens. Gon véritable bataille. Mais finalement, c'est équipe. 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Le bourreau testicule ne va pas marcher bien. 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
1: 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C'est ce qu'on appelle déchirer musculaire. 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Laisse arriver le fait que monsieur manquait comme chauffeur à l'entraînement. Manque d'étirement. Il va y avoir la barre où c'est déchiré musculaire. 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La récupération avec l'équipe colombienne. 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
1: 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Abel a dit qu'il a parlé avec.
0: Ouais, comment la défend intérêt, défend équipe. C'est ça.
1: Exactement.
0: C'est qui était manqué d'énergie. Quand peut-être
1: pour. Oui, nous manquons leader qui a peut-être pour tête, qui a défend la batterie. Attention, comme nous, deux messieurs Saoula, ils ont grimpé en The Blood pour essayer de passer le ballon. Attention, ils ont un ballon, ils ont joué à l'aile. 61% de gauche de balle pour l'équipe. Colombienne, 29% pour la formation ghanéenne de football. Colombie, qui a essayé de jouer jusqu'à présent, l'a mené par un goal à zéro. Monsieur qui a joué à l'aile avec la formation colombienne de football. Monsieur qui a passé avec le Savetoi. C'est le nouveau venu, il est déjà pour vous. Attention, monsieur, à toi, à moi, l'équipe ghanéenne, c'est une faute de Mounios. Oui, Mounios fait faute là. Avec la riba est faute. Pour équipe et ghanéenne, oui, il y a une faute sur action. Attention, senior, jusqu'à présent, bagaille pas facile là. 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Attention, faut que nous n'a pas joué boule jusqu'à présent. 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Le jeu sous Mounios, la position là. Boss Mounios, il retourne en retrait. Il cherche au monde. 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Il y a une photo à moi. 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Et Sergio Abragon, Diego Aviel et dos Argentina. Attention, les deux sont les deux argentins. Attention, monsieur Sayo qui est responsable et console technique radio, il y a gelé très loin. 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Tout bon. 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Monsieur Cabrio, avec un pile aisance technique, jusqu'à présent, je ne vous pas chercher là, grand nègre, autorité, c'est autorité. Deuxième ballon avec James Rodriguez, il fait un petit passe là, dégagement de la défense, ça l'a dit, retouche. Ça a chauffé avec vous, on a chauffé longtemps là. 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Oh, l'éternel, regardez l'ambiance. Même ça, le 214 de la formation, gardien de football, Libel André Douchy, Mensa André Douchy, dégagement de la tête avec les Colombiens, récupéré avec le Ghanéen. C'était donc pareil. Pateille qui était pas loin, là passe pour vous dire. Tac propre de la récupération de la formation colombienne de football. Regardez comment il a joué, mes amis. Il a joué avec un pilkeur. Il a joué avec Puerta. Il a joué en direction de Munoz qui est ballon. Munoz, le 202. Il est ballon à nouveau. En pile ballon passe la pied Munoz. Il croit dans Munoz. Waminoz, il joue avec Lukumi qui est ballon. Lukumi joue avec Arias. Arias joue sur Lukumi joue sur le nouveau venu. Donc c'est Sanchez, il joue le 123. Sanchez pas breton, il joue en notre terrain. La passe sur Rodriguez, il joue en notre terrain. Il joue en retrait avec Lukumi. Sanchez fait appel de balle là. Il joue tandem, il joue sur Sanchez. Sanchez qui a passé ballon. Il joue avec Munoz. Munoz joue sur Sanchez. Canon boule, le mousse. Lukumi qui ballon à nouveau. Lukumi, appel de balle là à gauche. Il joue avec. Eh mais Mojica, Lukumi, il joue avec Sanchez, Canon boule, il joue avec Sanchez, Sanchez qui est ballon, il devait être lui, monsieur Nouakou Papam, attention, les couleurs noires, même avec Papam, depuis moi, nous sommes donc, grand-père, attention, deuxième balle, ballon sorti en touche, Renaud fait bien rapide, est-ce pas qu'il faut Habit là dit oui, des fautes d'action, attention. Nous disons la radio, 807R, 96.5 FM stéréo, 15.30 AM, nous dégrions la même annonce pour la Coupe du Monde 2026, qui a fait dans trois pays différents, le Mexique, Canada et les États-Unis. En tout cas, moi-même, ça m'a rapport. Watch au plan mieux là jusqu'à présent. Ça m'a rapport, monsieur Amier. 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
0: 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Nous avons besoin de bouteille pour nous. Nous avons besoin de bouteille.
1: Nous allons jouer avec bouteille. 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Nous allons monter pour nous. Nous allons faire vous-cap. Et puis, nous allons monter en bas. 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passe avec Mensah, il mettait coup de sang, ballon, et Vargas, Vargas qui contrôle le ballon, lui joue avec Lokoumi devant, Lokoumi qui va prendre, lui joue en avant terrain, monsieur Gab joue très bien. Ça va être une touche de balle. Très bien avec Yavel Ndiego. Bah, monsieur Saoui lui-même, monsieur lui-même. Il a un pile problème. 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Il a venu tout à l'heure. Bah, il n'y a pas facile. Il y a un ballon. Avec la formation colombienne de football, je joue l'embarras de force équipe Colombia. C'est donc Lokoumi qui te joue avec Sanchez. Sanchez qui est ballon. Il cherchait donc Lokoumi. Lokoumi qui joue avec Adias. Il est peut-être lui. Il fait passer le jambon dans le bon. Il va jouer avec Munoz. Munoz qui est ballon. Il y a un monde beaucoup d'îles. C'est Sanchez. Sanchez qui est peut-être lui. Qui va jouer avec Lokoumi. Non, je joue avec Vargas. Puisqu'il a mené un goal à 0 sur équipe Ghana, le jeu 37 minutes de jeu, c'est toujours 0 pour l'équipe ghanéenne et 1 pour Colombien. On a venu tout jusqu'à présent. 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Monsieur Cap, je termine avec Lelma. Lelma, je avec Arias. Arias à nouveau. Le jeu James Rodriguez, monsieur Gabriel, c'est à toi, moi. Garde au football chatoyant, garde au football bel papa. Mais non, appelle les balles avec James. Gagne Sanchez, mon côté. Il va jouer avec Sanchez. Il joue le coup. Il cherche au monde. Monsieur Gabriel, très bien. Jusqu'à présent, c'est à toi, à moi. Pied gauche, pied droite, même bagaille. Jusqu'à présent, il joue avec Sanchez. Voir Sanchez qui semble avec grand-papa. Monsieur Munoz. Munoz joue avec Vargas. Vargas joue avec Lokoumi. Lokoumi joue. Coute avec Mojica. Mojica joue en avant avec Lema. Mojica. Mojica joue avec Sanchez. Sanchez qui est ballon. N'a pas de Sanchez. Il n'y a pas de bon Sanchez. Monsieur Ganeo qui lui trajectoire ballon, yo coupe le, yo prend ballon, yo la Mensah qui ballon, Mensah qui ballon, je coude, je cherche au monde, il déjeune Lucasen. Il est ballon, monsieur le vétéran, lui, l'a cherché au monde, c'est donc c'est meilleur balancé à l'aile. Oh, monsieur, tu contrôles le balle là. 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Parce que dans la boule, faut que je nous demande l'éternel, papa, 120 minutes, nous demande pour l'Argentine, nous demande pour Ghana, Colombie. 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Il y a un ballon avec Mensah, il joue avec Louis 14, Jedlock, c'est capotable là, qui te joue en avant terrain. Quand il était dans la position, ça, c'était mettre pâté. Attention, il y a un ballon toujours. Monsieur fait pas cela, il y a un ballon toujours. Il joue en avant avec Pate, qui joue sous Mensah, belle longueur. Il est tête, il fait coup dans le bon. Moi, le bon déjà, moi-même, il est le bon. Il joue au monde, je joue à droite. Monsieur Kassan 30 ans, il fait dribble. Oui, c'est ça même, deux mouns couvrir. Il passe trois mouns devant, il va pas shooter. Il passe tout le monde marqué là, il est quand même. Il fait coup de là. Je ne connais pas. C'était Ayou. Le préférence, c'est Williams. 19. Bon, ça c'est même ça l'album là, dans l'équipe, là, monsieur. Ça, monsieur, l'album là. Jazz, on fait la jazz. Ayou. Tu vas faire connaître. Aïe ou après le mouvement dans la surface de séparation. 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Lucas est mouté. On peut qu'on mouté. On peut qu'on mouté. On coup de tête. Monsieur Bamoline. À toi. Ça va à l'entrée de moi. Yo, gars, l'igno. Dégagement de la tête. La deuxième balle avec l'équipe. Gardez un nom, mais non. L'équipe est avec Moriguez. Tac la vête. Oh, de même ça. Important, même ça. Ah, c'est que le bon Luis Dias. 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Bien rapide. 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Pas de ma gueule, Pate, qui va débarquer l'eau avec Pate. 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Avec la je fout. 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On va voir sur Pate. Suarez. Rapide Suarez, en équipe colombienne, ça. Pablo, c'est colombien. Suarez, Martinez, Rodriguez. Yo, tout à Colombien. 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Yo, ballon. Avec équipe. Daniel, yo, je le rentre. Monsieur Gab, je bien. A une touche de balle. Yo, il avec Ziggy. Ziggy, il s'est porté équipe. Daniel, il joue au coup avec Lucasen. Lucasen, quand mon équipe l'a ouvert. Le jeu avec Ziggy. Ziggy. Ziggy. Lucas et Ligue Pate. Qu'est-ce que tu préféré? Il préfère jouer avec Mensa. Long relance en avant. Ballon gaspillé. Qui brasse jeune Vargas. Qui brasse gros joueur déjà. Plus de pègre de mal. Portier Vargas. Qui joue avec Sanchez. Sanchez Gemunios. Ligue Lukumi. Il joue avec Lukumi. Lukumi. Lukumi, Lukumi qui m'a loué, Lukumi le mette li, du jouer avec Sibo, Sibo joue en de terrain, avec Go James, li petit ballon, deuxième balle, avec les Ghanéens, coup de guidon fait, là passe à mon découverte, lui, de la défense, il joue avec Mensa, Mensa qui ballon, li le mette li, li joue avec Ted Connell, Ted Connell joue sous le 209 attaquant, équipe Ghanéenne. On devrait parler exactement de Ayou. Ayou. Mais qui tape de près par Sanchez. Mensa. Qui va faire de douche là. Mensa fait sur Ayou. Ayou Mensa. Mensa joue avec Tekrenel. Tekrenel Ayou. Ayou met des coups de coussot là. Dégagement de la tête. Dégagement à nouveau. Mais bien couvrir. Avec des forces gagnantes là. Yo vole le ballon. Qui joue avec Patey. Patey met qui avait à l'aile. Et à la droite. Yo le monde. Patey met des ballons. Yo bali. Patey fait deux. Deuxième balle. Avec le 11. Non. Ah bon. Bravo, jeune homme. On a regardé. Jusqu'à présent, Ghanéen, quoi qu'on va faire, on a regardé Sibo, on a regardé Semeyo. Yo, je le connais avec Ayou. Ayou. Tu vois, le mettre. 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Bah, yo là. 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Bah, compliqué. Mais là, compliqué du tout. On a déjà Mensa. Mensa, il y a un ballon à nouveau. Il y a une faute. Il y a une faute qui fait. Et lui-même, il va gagner l'autre. Gardez pas les chambres qui sont dans monsieur. Attention, je vais loin avec l'équipe colombienne d'un coup d'attaque avec Diaz, Luis Diaz, Luis Diaz, Diaz, Diaz, Diaz, Diaz, Diaz, Diaz, Diaz, Vive Casea, Libre le mettre passe là, Vive passe là, gros appel des balles. Bien joué, goal! Oh non, Diaz pas fait gol là. Diaz pas marqué. Diaz pas marqué. 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tombé la balle qui passe au sur de la batterie spéciale gardée par Vargas. Le dernier rempart de la formation colombienne de football. 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Colombie-Ghana. 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T'as pas dit chemin facile. Et on m'a noyé, garçon. On a vu tout à l'heure. L'équipe colombienne n'a pas dit à l'attaque. La passe à l'aile, la récupération est gagnée. Et pas pour longtemps. Colombie récupérée. C'est à toi, à moi. Gardons boule. Nous jouons les 40e minute de jeu. 0 pour Ghana. Un pour Colombie, but marqué par Arias. Bien bon dans le match football là. Attention, jusqu'à présent, faut on dit Colombie cap géré là. Il est question de donc 16e de finale et 8e de finale li, li besoin traverser le 16e pour aller en demi-finale. 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Munoz qui ballon, Munoz, lui joue avec Sanchez. Sanchez qui vient Lukumi joue avec le sortoir, monsieur Gabriela, c'était donc Cordoba. Donc, je joue avec Sanchez qui va loin, il vit peut-être lui, la passe de Sanchez en avant, il ne va pas gagner la fête là, il n'est pas tombé. Mais écoute Sanchez, non, mettez coup de cette main d'eau, il mettez coup de tête. Oh, on a regardé, coup de cette là, qui te mettez, par les mains, mais coup de tête là, qui passe à côté. N'a pas gardé un coup de tête magistral. Joueur colombien. Mais qui pas mordé. Monsieur relancé. Dégagement de la tête. La deuxième balle est signée donc. Avec Asibo. Régul en retrait. Nous avons eu un Semeyo. Semeyo Jacques Mensa. Mensa joue l'homme de force. Monsieur Ali Allel. Avec Lucasen. Lucasen Tounel. Pour le jeune Mensa, la passe à profondeur, le tableau de Noré ici. Il ne faut pas confondre ici avec Noré ici. Danger pour équipe ghanéenne, ballon contre le passage, Ghana récupéré. Dribble la fête, coûte en avant terrain. Il a joué très bien. Il joue avec Tête Cannel. Les minutes de Cannel, c'est si beau. 2-8 pour l'équipe Ghana. Modèle Tête Cannel, si beau, il va loin. Mensa fait appel de balle là. Il joue le coup avec Patey. Patey, je joue avec Ayou Patey. Patey. Mensa à côté de la. Mensa joue avec Sibo. Tekonel. Sibo joue en bonne défense. Je joue avec Mensa. Mensa joue en défense à nouveau. Avec Opoku. Opoku balancé. Avec Semeya. Semeya Opoku. Opoku. Il joue avec Patey. Patey. Sibo. Jésus Ayou Mensa, Ayou, t'as la fête, touche pour Ayou, c'est pour Ghana, n'a pas gardé Ayou, Mensa va prendre, on va nous faire une fête bien rapide, avec Zami Pal. Nous voulons parler donc de Lukumi. Attention, monsieur Okabjoué, il n'y a pas avancé. La passe à l'aile jusqu'à présent. Triple avec coûte, monsieur cassé à nouveau. Deux mounes de vol, lui passer quand même. Mais passe la fête, mais des coups de jeune homme. Oui, j'ai coups de et puis coup de tête là-bas fête. Mais le tête de la défense, la deuxième balle avec Mensa brasse à nouveau. Il fait pas contre la main de Déa. Balilo, monsieur Mendel, frappe là, direct. Deuxième balle, mais là, monsieur de Madrid, non, monsieur Gaté, il va te tirer là. Toujours avec équipe. Et regardez maintenant, et je le faute là. Avec la jeu boule pâté cassé. Appelez la fête, 4 mounes de vol, gros mounes qui dehors, on a participé, jeune homme. Anticipation à fête, danger pour Ghana. 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Appelez la fête, Jazz. Vous voulez passer dans le dos, jouez dans le dos. C'est ça, bien Mounios, qui était dans le dos. Mounios, jouez bien rapide. Attention, monsieur Abdou, à toi, à moi. N'a gardé Puerta, Mounios, Puerta. Pour l'alta, je en avant terrain. Avec le 16, c'est donc Lema, pas prétend. Michel Allel, monsieur Allel avec Mojico, il avec Lema, Sanchez pour des ballons. Sanchez, non. Il y a avec Sanchez, il est obligé avec Arias. Jusqu'à présent, c'est à toi, à moi, à toi. Car le problème, Rodriguez, je l'envoie de force là. Michel, on est avec Lukumi. Je joue avec Lema, monsieur opposé, il y a passé ballon, 44e minute de jeu, 0 pour équipe ghanéenne, 1 pour Colombie. Colombie qui marque la boule dans le match football là. Jusqu'à présent, Ghana, il y a 6 minutes de temps additionnel dans le match football là. Ça veut dire à 51 boules, nous devons camper premier mi-temps. Et bien nous là, Vizgasom, pour deux matchs, on a poussé avec un pile intense, un pile intensité, la passe à l'aile avec Mounios. Mounios les met des gousses là. Troisième, deuxième goal peut-être. Bien joué! 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
0: Non, on a fait des ordres. Ou pas, il doit deux terrain pour frapper les joueurs qui sont terrain.
1: Non,
0: il
1: va nous faire ça. Il va nous faire ça.
0: Pas une réaction gagnée, non, du tout.
1: Réaction, ça va bon du tout.
0: 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Ou pas un droit de terrain pour pousser les joueurs qui sont
1: 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Inacceptable. 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
1: En carton, le disciple, c'est le carton. 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
0: Yeah, respecter le monde. 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
1: Exactement.
0: Parce que sous terrain, trois mois, on sort à sous terrain.
1: On sort à sous terrain, tout.
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1: 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Donc, il y a un peu de centre, mais dégagement la défense avec Rasta et avec. 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
0: Yeah.
1: Un gros frappement là. Télescopage entre deux joueurs.
0: Habit là, c'est bagarre.
1: Soares avec Sibo.
0: Habit là, c'est bagarre.
1: Sibo semble avec Tibobo, tête coupée.
0: Oh, il est fort pour Ghana. Il est fort pour Ghana.
1: Logiquement, il est supposé pour Ghana. Je semble avec Tibobo Boss Pent. C'est Automakout. Je dis un peu lui. Il y a un peu de c'est tout. Je sais qu'on est bon, c'est tout. Je sais qu'on est aussi histoire.
0: Sibo. Ancien Makout.
1: L'histoire, oui, Tibobo. Tibobo, c'est
0: Tibobo, yeah, Tibobo.
1: Ancien Makout.
0: Comment l'histoire, Tibobo?
1: La bouche. Histoire,
0: bah, non. Pas de problème.
1: Histoire, on s'est dit que l'histoire, Tibobo. Non, moi, tiens, moi. D'après l'histoire. D'après l'histoire, oh, mes amis. Il a bien de votre presse.
0: Ok.
1: Et à ce moment présent, c'est fini.
0: Non, il va finir.
1: Oui, c'est fini. Premier mi-temps fini.
0: Habit la Bagavel, comme ça.
1: Bon, clair.
0: Bon, pourquoi égaliser Habit la
1: Bagavel? Bon, clair. C'est fini. Premier mi-temps fini. Yon goal à 0 en faveur équipe colombienne. Faut que nous disions c'est Colombie qui a mené sous Ghana. Bi qui est réalisé par Arias. Bonheur dans le match football là. Le temps. Monsieur Tony Vance.
0: Le temps de la pause.
1: Yeah, Alpo.
0: Javier, Diego.
1: We're going to take a break and then we'll be back.
0: A commercial break.
1: Exactly.
0: All right. Thank you.

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0: La Coupe du Monde 2026, nous sommes live en direct depuis Jacksonville sur Caribbean Power Radio, Jacksonville, Florida. Faut que nous dit que nous avons une équipe dynamique, compétente et professionnelle. Capoté Coupe du Monde, ça pour nous. 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On a profité vous un gros coup de chapeau pour Javier, Diego. 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Nous connaissons bagala difficile, monsieur, mais et le faire, il faut le faire. Nous avons un choix, pas gagner pas bois, il 27 août.
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0: Et bien, il faut dire que Andrew Yahoo, monsieur a vraiment mis des pressions sur Habitat.
1: Un peu de pression, ça c'est travail en leadership. 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
1: 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Animation. Mais c'est ça, nous l'avons animation, distraction. Et puis donc, pour nous mettre mon avec un peu d'information, formation, bien information. 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La Puerta. Puerta, vous cherchez ballon. Le jeu en retrait avec le Koumi. La passe à l'aile. Monsieur Abjoué. Colombie. Il joue avec Munoz. Munoz balancé là. Il a demandé de là. Il n'y a pas de deux joueurs que vous mettez forme de balle là.
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0: C'est pas ce gardien là.
1: T'es qu'à prendre du Ziggy. 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
1: 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Je regarde, Ziggy couché, mais là-bas, je suis content, je vais dire Lucy. Je vais dire Lucy. Je vais
0: dire Lucy.
1: Oui, attention. Je vais dire, c'est la femme, je vais dire comment le monde est possible. Je vais dire que c'est possible. Je vais dire que c'est possible. Je vais dire que c'est possible. Je vais tout à l'heure avec Ayou. Ayou, je vais loin. Derrière la défense, danger.
0: C'est menu bluffé.
1: C'est menu bon bluffé. Bon bluffé. Devant la
0: matière de pouvoir. C'est menu.
1: C'est menu.
0: Bluffé.
1: Non bluffé. Bon bluffé.
0: C'est un gros bluff Guardiola avant nous avant l'aller.
1: Monsieur j'ai mal. Monsieur j'ai mal.
0: Ah oui. Un gros bluff. Monsieur Manon, deux gros bluffs.
1: Oui.
0: Pendant la City, c'est Grealish avec monsieur.
1: Carton jaune. Carton jaune.
0: Et Fondi, et c'est pas seulement Grealish avec Semenyo, non? Les petits Brésiliens, tout. 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
3: Savinho.
0: Savinho sont l'autre bluff encore.
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3: Grealish pas bluff.
0: Grealish bluff.
3: Grealish pas bluff.
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3: Vous trouvez ça, africain?
0: Oui, M'sa bluffé.
3: Bluffé fini.
0: Savinho, tout. Brésilien, Savinho.
3: Savinho bluffé.
0: Savinho, par exemple, dans la Coupe du Monde, mon cher. Ou bien on doit jouer dans City comme attaquant ou dans la Coupe du Monde, bon pas blessé.
1: Bluffé.
0: Vous avez dit
1: bluffé.
0: Ou bien quoi, il 27 août.
1: Exactement.
0: Ou bien on doit dans Manchester City comme attaquant ou pas blessé pour la Coupe du Monde.
1: Ou bien
0: la mondiale. Ah, bluffé.
1: Le ballon avec, il s'est fait double quand même, deux mondes doublés là, regardez là, même ça. 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
1: 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Il y a des entraîneurs qui m'ont demandé est-ce que c'est pas sur le banc de toucher à mourir. En tout cas, je m'a souhaité ça. Il y a un ballon avec les Ghanéens. Il y a un jeu à l'aile.
0: D'abord, dis même Jacques Tabarès, mais Tabarès va mourir sur le banc de toucher. 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
0: Ça finit très mal pour Bielsa.
1: 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Impeccable, un travail sérieux. De même, tu es capable de dire. Yoneg Tankou, Carlo Ancelotti, jusqu'à présent qui dit qu'il n'est pas un bel football. La plus compétition très courte. Il a besoin de victoire. Et puis seulement, tout le monde se bat en pile. 7 matchs, il a besoin seulement. Et puis il finit, tout le monde se bat en pile. C'est ça, Carlo Ancelotti dit. Je vais venir jouer football chez toi. Je vais chercher victoire. Et puis pour le champion, tout le monde se bat en pile. Attention, en pile, le monde a parlé de Carlo Ancelotti qui a fait un bon bout de temps dans l'équipe Brésil là. Nous pas connaissons. Les Brésil tout dépend donc des résultats. La bataille mondiale ça. Mais Brésil n'est pas toi qui est avec Carlo Ancelotti. Je dis Ancelotti progresse en pile. Attendez touche les jeunes. Non. On va pour ça. Attendez touche pour l'équipe colombienne. Jusqu'à présent, on a dit merci avec Johnson Sedil qui montre nous toute volonté avec aisance technique pour le rendre le plus possible. Ça ne va pas oublier. 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
1: 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Qui joue à l'aile, lui joue 2 à 2, équipe gardienne, lui joue la main de Vincent avec Pateille cassé, Pateille bat du ballon, l'homme à Biaï, tac, récupération, deuxième balle avec équipe colombienne, frappe la mettre dans le libère pas cela, est-ce que goal, oui, que goal, oui,
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1: 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Il est toujours amené. 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
1: 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C'est dégueulasse, mais c'est pas loin. 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Deux gagnants de la défense. 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

0: Nous partons là pour deuxième partie. Bon, qui partie là? 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Quatrième bâtiment de football. Là,
1: exactement. Dernière ligne droite.
0: Exactement.
1: Aïe, let's go, let's
0: Colombie,
1: go.
0: Ghana, oui. 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
1: 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En moi-même, ma p'tite gol là, même pas mandé l'éternel, 120 minutes là, encore une fois. 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
1: Gardez l'ambiance qui est dans nos pays. 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
0: Yeah, monsieur Mohica. 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
0: Faut dire que c'est un bel match. 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
1: Zamim!
0: Gardien en boule.
1: Oui, c'est
0: ramasseurs de balles qui ont joué la retard. Et ça fait qu'on a mettre des balles qui sont disponibles dans le coin terrain qui ont boule sur eux. 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
0: Parce que le monde qui a fait ramasser du ballon, il y a un sentiment, il y a une préférence.
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1: 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Dans mon défense, monsieur Ojolong, la libération de deuxième balle avec les gagnants. Toi, Osoyou, il perd 10 ballons. Comme si perdu ballon là. Très facile. La passe en profondeur. Coup de tête de la défense. C'est Ghana qui a récupéré. 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Colombienne. 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Le plus facilement au monde. 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Dégagement de la défense. Ballon en touche. Pour l'équipe gagner maintenant. Monsieur Gabjoué, la passe en dedans. Trois joueurs au marquage, ou pas calé, il tourne sous lui-même. Marquage a doublé. Il joue quand même à l'aile. Mais on frappe de balle à jeune homme. Il perd du ballon. Quintero parti. Kendeo, il levé tête, il joue dans votre terrain. Monsieur Brelgo, il a passé devant, il est cassé. Puisque là, il y a infériorité numérique en attaque. C'est pas donc qu'il y a en infériorité numérique, mais attaque n'a pas gagné en pile monde. Il y a obligé de retourner pour qu'il y ait un jeune monde. Appel de balle la fête. 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
1: 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Et les ballons t'as fait battre dans le filon ou t'as pas clair. Ou t'as pas clair, dit tout. 84e minute de jeu. 0 pour Ghana. 1 pour la Colombie. Ghana 4 mètres de pression. 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
1: oui.
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1: Vous songez ça,
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0: Ça veut dire que vous n'avez pas de sous-estimé parce que vous avez deux premiers matchs, vous avez joué, ou bien trois premiers matchs, vous avez joué dans pour lui. 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
0: ah oui.
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1: 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Je vais aller dans ma défense avec l'équipe Ghanéenne. 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
1: Donc arrivé 9e de jeu, minute de jeu. Les gars mettent 109 en attaque son changement poste pour poste.
0: Poste pour poste.
1: Oui.
0: Il est supposé mettre sécurité plutôt.
1: Non, et dans ce bagage là, il y a sécurité pas problème de sécurité, on est qui est faible en attaque. Ou obligé de 109. Vous comprenez? Bonne façon de faire ça, la joue bien. Moi, je suis sur ça.
0: Est-ce qu'on a d'accord que les gens qui savent, ils ont une bonne façon pour défendre ces attaques?
1: Attaquer pour attaquer.
0: Ah, mais ok.
1: Oui.
0: Quand on fabrique un attaquant en face de là?
1: Non, les choses sont forcément poste pour poste. Poste pour poste. Ils sont attaquants, mais ils sont attaquants. Mais on attaque, il veut attaquer plus frais pour chercher la physique là. 6 minutes, on a vu le jeu là, c'est pas grave. 6 minutes, arrêtez le jeu. 6 minutes. C'est ça même.
0: Je comprends, oui.
1: C'est ça même, c'est clair. 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
0: On va dire les ici pour le devant des jeux.
1: Oui,
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0: Nous avons une carte à blague à balle devant DG toute la journée. 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
1: Faux pièces. Mettez frappe là. Non, mettez à l'aile. Danger pour Ghana, vous êtes en vête. Mais le contre, la deuxième balle avec la Colombie. Il y a un chercheur au deuxième goal. La balle avec Kenteo. Kenteo, vous allez mettre. Capable de goal. Oh!
0: Aïe, aïe, aïe. De peu.
1: Ah oui, Yos, mon cher. Ah. Où est-ce qu'il fait là, le Kébé Figil? Il couche à ta Figil. On garde la boue. Par exemple, il y a un Roger. Est-ce qu'il frappe peut-être lui?
0: Il frappe peut-être lui avec tête et joueur gagné.
1: Lui, il frappe.
0: Peut-être lui frappe avec joueur gagné.
1: Il frappe, il frappe.
0: Boule ça, t'es gagole, hein?
1: Oui, bien facile.
0: Sacré, mais c'est dans mauvais page dans la catabla. Par contre, si vous êtes dans le col.
1: Oui.
0: Dans la page, c'est à son page défensive.
1: Il va dans mon page.
0: Pendant que c'est attaque qu'a fait.
1: Oui, c'est ça même. 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
0: Yeah, mais c'est pas vrai.
1: Mais il y a une qui était comme avant.
0: Yeah.
1: Jusqu'à présent, Gane, on a mis du plaisir. Puis l'ambiance. Coach a passé un coup pour quelqu'un qui a fait. On a regardé Coach a. Il a passé aussi. Il a parlé à jouer. 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Oh, monsieur vidéo dit nous tête lui. 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
0: Azé Dias.
1: Dias même, c'est tout là. Et longue le son avant, côté gardien monsieur capitaine ballon Vargas. 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
0: Bagas, pas grave, on pile ta avec l'homme.
1: Non, pas grave, on pile ta avec l'homme. Allez, vous êtes un gars qui va l'autre à Romatine et son on dribble, ça va être dans l'histoire. On t'y va habiter.
0: On peut dire.
1: Attention, danger Bougana, la passe avec Kenteo qui l'a retiré. Monsieur, vous êtes dans le coup de sang, non? Mais non, je coûte jusqu'à présent, Kenteo, le mot de deux à Monsieur Lubalil, il est peut-être lui. Coup de centre, est-ce que goal, dégagement de Ziggy. La deuxième balle, avec la formation colombienne de football. Oui, tu peux essayer la fête, tu coupes pas ce coup de la fête. Monsieur Abel, très bien. C'est à toi, à moi, de jouer le bac. Dérogé là, pour gérer 3 minutes seulement, on va jouer plus. On va la 0, c'est bien. 1 à 1, et laissez-moi même dans 5 minutes qui va bon moi-même. Mais dès qu'on a 0-2, c'est plus bon toujours. Équipe Colombia qui a passé ballon. La passe à l'aile. Il a joué bien. Au green goal seulement. Sous Ghana. C'est ça. Bagala pas facile même la passe. Oui, monsieur Bo. Libo. Oh non!
0: Très difficile.
1: Pourquoi ça va casser là?
0: Parce que depuis Boula Maté ou Al Choutel, c'est de la vie.
1: C'est tout cassé.
0: C'est tout cassé Boula.
1: Tout cassé.
0: Mais pour casser babi... là, il faut qu'il y ait un faut aller ici.
1: Gardien Babia, gardien Babia. Monsieur Gabjou là.
0: Oui.
1: Oui, c'est ça même. Non, ça c'est cassé ballon. 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A regardé, deux joueurs qui ont fait un chauffé. Danger.
0: Jean Kégué.
1: Colombie. Abdi a dit chauffer, Abdi
0: va dit chauffer. Match sans c'est presque fini là, arrêtez en minute.
1: Nous était 2 minutes dans match là toujours. C'est 6 minutes de traditionnel.
0: Mais nous dans 94-40, ça veut dire 1 minute 27.
1: Quelques secondes.
0: Mais grand monde sou.
1: Pas jouer comme ça.
0: La belle mata, il 27 nous presque perdu là.
1: Nous presque
0: dans minute là.
1: Nous pas perdu, pas faire comme ça. Danger. Frappe, un ballon contre deuxième balle avec Colombie. Point à Metel, il contre. Absorti encore des grands, mais absorti. Même ça a dégagé, c'est peut-être l'an douche plutôt. 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
0: Oui, bien préparé.
1: La croix belle, regardez Mounios.
0: Oh. Mais Espinosa.
1: Oui. Espinosa, oui.
0: Virat.
1: Ancien rat.
0: Ancien rat.
1: Oui. Colombie, la frappe.
0: Gardien Australia.
1: C'est joué la patrie.
0: Dans le match Australia, il vient c'est tout.
1: Oui.
0: Léo revient dans le tir au but. Léo prend le rivé, il change de gardien, on met ton virat.
1: Exactement, bonne expérience.
0: Bonne expérience. Malheureusement, c'est pas qu'un bon.
1: Équipe colombienne, c'est bras le dernier. Attaque, d'abord même la frappe. Qui jouait.
0: Mais gardien, ça vous comprend.
1: Avec Ziggy. Deuxième balle avec les Ghanéens. Comment tu t'as sorti?
0: C'est pas qu'un bon boule, non?
1: Bagage à fête, il y a faute sur action. Faute là, je viens rapide. Il y a eu sorti ces derniers secondes qui ont joué. Le billet sur la tête, il y a eu la faute.
0: Mais Ghana give up, oui, lui-même.
1: Longtemps ça?
0: Yeah, Ghana give up.
1: Longtemps ça? Quelques secondes de ma football là. Moi, c'est action de la dernière chance. Joueur Colombio a préparé pour le célébrer victoire.
0: Qui a célébré, qui a profité de célébrer.
1: Qui a fait ce Colombie?
0: A quoi ça a Argentine encore?
1: Ah, mais voilà.
0: Son Argentine Égypte. Colombie va jouer soit avec Maroc.
1: Maroc. On va dire encore ça?
0: Soit avec Maroc ou bien Canada.
1: Oui, ça va être différent. Différent. Colombie, Maroc ou bien Canada.
0: Oui.
1: C'est comme ça, on boit bien.
0: Oui.
1: Danger. Deux mondes, double fête. Chapelle est là, la fêlelle. La bralle cuite, quand même crasé même. J'ai encore le baillot là. Monsieur Gobran, les arrivés. Il a dit habite là, les arrivés au bas de ma rouge. Il est arrivé à la nouvelle bagarre de magouille.
0: Et depuis que vous avez sauté la carotte là dans l'huile, toute magouille est exposée.
1: Exposée net. Frappe de balle là-bas.
0: Yep.
1: Longue relance avec les Ghanéens. Dégagement de la défense.
0: Quand dit ni temps additionnel, ni temps réglementaire, ni temps fin de jeu.
1: C'est fini.
0: C'est ça.
1: C'est fini. Victoire de la formation colombienne de football. Colombie qui bat Ghana. Un goal à 0. On nous dit que deux équipes africaines qui allaient à soir.
0: Deux équipes allées. Il y a une seule équipe africaine qui était dans la compétition, le Maroc.
1: Maroc.
0: Avec Égypte, exactement.
1: Oui, Égypte-Maroc.
0: Égypte-Maroc.
1: Oui.
0: On dit comme ça. Merci beaucoup aussi. 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
0: France Paraguay.
1: Oui.
0: Et Nap Live à 1h après-midi pour Canada-Maroc. 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

0: Nous live depuis Jacksonville, Florida. Radio AC Caribbean Power Radio. Ah oui, 1530 AM et 96.5 FM stéréo. 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
0: 4-4 de classique là, vient bon plus ou moins contrôle sur mi-temps terrain.
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1: Exactement, faut nous dire jusqu'à présent, bagaille pas facile, c'est équipe marocaine n'a cap parti avec on attaque. Monsieur Gabrale Essegetak, oui Getak qui fait sur le 209. De la formation.
0: On le carton jaune encore.
1: Oui, c'est l'AIA qui prend le carton jaune, non?
0: Yep.
1: L'AIA, le 122. Et. Oui, ça, les gars, obligé à faire foutre ça, là, comme ça, monsieur.
0: Yeah, monsieur prend le carton jaune.
1: Et pour Canada, c'est l'AIA qui prend l'AIA. Oui, faut la c'est très, très dangereux.
0: Gampil,
1: c'est Gampil. Deux fougueurs. Yeah. Ouch. Toi, oui, l'homme. Oui. Bah là va douce, bah on bouge pas
0: gros. Mais très sincèrement, il va bien jouer, il va bien choix qui fait faute là.
1: Et de Fougueur, bon tac, c'est Bralion Koufran qui bral boté avec capitaine Hakimi. Hakimi soukoze à la Maroc Kababa. Et bay problème dans position ça, n'a pas de signal là. Habit là bay signal, je boté la Rémoise. Bon bagage Hakimi, un goal. C'est un set play à l'entraînement. En plus, bon, c'est Hakimi bral boté là. N'a pas qu'à, mais son passe en retrait vert. Eh bien, faut que mon duo, monsieur Aloudosa 8 de la formation marocaine de football. Je voulais parler donc de mettre Wanaï. Wanaï qui mettait ballon tout bonnement, c'est bon en pile. Wanaï, peuple, Wanaï. Maroc 1, Canada 0. Mes problèmes. Hey, hey, faut que mon duo, côté pas de travail, mieux marocaine. Dame, ça c'est tellement bon. Parfaite collaboration, c'est ma veine. Les doulets Haïti a joué. Et bien donc, avec Maroc là, lui-même, lui, c'est parce que faut que, une de Boubat qui fait le pays, mais depuis c'est bon match nul.
0: Salut marocain ça.
1: Ouh, faut que mon duo, Marison haïtien. Marison avec un haïtien, il marie. Mais bon, en pile. Faut que mon duo, on peut faire collaboration gagner.
0: Ouh, en tout même avec marocain ça.
1: Marocain ça, oui, nous bien pile.
0: Avec dit Haïti, Maroc.
1: Oui.
0: C'est ton bel mariage.
1: Oh, c'est tout la crier. Des fois, il t'a aimé pays à cause qui était pas fait pour le petit mari, pour le faire vacances en Haïti, mais petit garçon, bagaillot compliqué, malheureusement. Attention, Canada prend un goal. On a voté notre, ça c'est Ounaï. Ounaï qui m'a gagné pour l'équipe marocaine. C'est parti avec le Canada. Il a gagné un ballon en retrait. Il a sorti, c'est à toi, à moi. Il a joué avec des fougueurs. Des fougueurs balancés. À gauche, je suis là, mais non, habite la zigue et faute. Là, il y a les provisions pour les garçons. Ou bien, mon sou, ou bien, mon sou, garçon. Maroc, Canada, 1 pour Maroc, 0 pour le Canada. Jusqu'à présent, nous jouons la 51e minute.
0: Javier, muchas gracias, amigo.
1: Oui, gracias, mi amigo Javier. Attention, attention, la passe en profondeur. La récupération est donc avec les Canadiens. Ils jouent en devant terrain. La récupération avec la défense et Canada pour longtemps. Il y a un ballon. Hey, toi tombe le levé, c'est la EA. La EA qui démonte sous lui. Il te joue en retrait. Monsieur Cabre avec des fougueurs. Des fougueurs dans celle à l'aile. Les ouvrir. Les jeunes de sa deux. La formation canadienne de football. Il y a parti là. Canada a montré. Les carrés mettent gol là tout. Les carrés mettent les top bagaille, top détail, top détail. Attention. Nous pas de tout détail. Anticipation de la tête. La deuxième balle avec le Maroc. Mais Canada met un pile pression, pile pressing. Mais nous pas de faute. Avec la Dijon Boule et avec Hakimi, cartouche en football, papa, libre de vitesse, il bâtit, casse la casso, j'ai l'homme, la casso, il fait la souli, habite la Dijon Boule, habite la Dijon Boule, habite la Dijon Boule, la page de la EA, monsieur Guébalon, il fait des cons, il fait des devant là, il est un bon client sur lui. 2 à 6
0: regardez football c'est vrai c'est talent mais l'on limité pour qu'on ça vous fait
1: oui c'est ça même
0: n'a Hakimi qui fait là parce qu'il connaît qu'il pas limité dans son sale café
1: l'on Bouadi
0: pas Hakimi fait quoi le faire
1: tout n'a regardé Bouadi ah, il ne faut pas confondre avec Bouadi c'est Bouadi attention mais tu vois la ville avec 6 il était le capitaine Hakimi bel joueur football devant remettre la guerre tout pouvoir. C'est lui qui capitaine l'équipe marocaine. Ça veut dire, tu as une position avancée. Attention, les points mis à lever comme ça. C'est position avancée. Les points la lever, c'est comme si nous avons doucé au coup indirect. L'indirect, c'est pas si pour faire. Mais l'OM n'a pas levé. Petit garçon, il a caché directement la sortie de un goal. Et puis le problème pas fini. Deuxième balle avec l'équipe marocaine. Cap joue football. Monsieur Cap joue là très bien. Cadeau belge football. Le 209 de la formation marocaine de football, c'est maintenant. Nous voulons parler donc de Salahi. Monsieur Akam joue football très bien. Hakimi joue en retrait. Côté le jeune, le 214 de la formation. Et marocain de football, c'est Diop. Papa Diop. Il joue avec Hakimi. Mais Hakimi, il joue avec Abou Wadi. Wadi joue sous Hakimi. Hakimi qui est ballon. Il a cherché Salah Diop. Mais non, c'est pas le mieux jeune. Le jeune n'a pas eu ça. Le jeune n'a pas de débarquer. Nous voulons parler exactement de maître. Yo joue avec Portier, yo. Portier pas qu'à Kibil. Li joue le bien avec Diop. Diop joue Kouton dans le terrain. Trois joueurs sur ma gaille. Yo bon. Canada capable bon. Bon passe, petit garçon. Kouton va t'arrêter. Bien regroupé. Belle équipe défensive. Avec équipe Morgan, Hakimi. Passe la longue. Passe la longue. Levé garçon. Kouton avec ça. Regardez. Mais passe à pas bon, jeune homme. Michel Privé quand même. Passe à pas bon. Il est dans le pas bon.
0: Pas ça va bon.
1: Non, pas bon. Et pas ça fait
0: trop rapide. Il a bénéficié d'un corner.
1: Le jeune corner quand même. Mais s'il était pressant, il était pour tirer, t'as tout petit, vous levez pas ça, t'as plus bon. Yeah. Il fait le trop rapide. Et en plus, joueur équipe marocaine, et après chauffer là, il a regardé ça, Hakimi qui a fait couvrant, il a fait juste le corner. Quittez le bois Hakimi, ça a le bouquet comme ça. Hakimi bouquet en pile.
0: Je fais courir, la jambe entrée.
1: La jambe entrée pour en pile malige.
0: Il faut dire que chaleur a vraiment haut tout.
1: L'Iwo en pile.
0: Et match Angleterre demain, il y a une possibilité pour repousser l'heure là, à cause de chaleur là. Et Angleterre, Mexique là.
1: Les Nams jouent à midi, ils ne vont pas à midi, non?
0: Ils ne vont pas à midi, non?
1: Hakimi met des centres là, qu'est-ce qu'il y a pris deuxième balle là? Il n'y a pas de 205. L'ici balle. Et. Je me suis tombé là, monsieur. Est-ce pas blessé? Non, pas blessé, il me du mal. Faut que je dis Asuana Event voilà. Center, gagne classe qui n'a pas un nom. Je dis Maestro à Grappé en mot 18. Je dis Asuana, je vais souquer, souquer Jacksonville.
0: Coach Lawel Bézi.
1: Coach a saisi, il met dans la bouche.
0: Non, mais Coach Lawel Bézi. Il met tête à tête, il a souqué tête.
1: Il est trop bon.
0: Non, mais. Non, face ça, là, supposé camper. 55e minute de jeu.
1: Non, mais on va regarder que là, il faut faire goût de ça.
0: Ah, je vais être grand,
1: coach. Il passe, il a.
0: On va payer pour ça.
1: On va pas prendre comme ça, tout le monde. Dans la
0: fédération.
1: On fédération pour l'argent comme ça.
0: Pays qui organise une Coupe du Monde.
1: Oui.
0: Vous
1: savez,
0: venir mettre là.
1: Ça, vous mettre là, j'étais amené en bouche.
0: Mets en bouche.
1: Pas bon. Mais comment tu papa?
0: Mettez pantalon. Mettez pantalon dans ses amis.
1: Exactement, le ballon avec le Canada. Monsieur qui a passé ballon, c'est à toi, à moi. Nous, Canada, qui bat toi ridicule. Yo, je voulais montrer donc, yo, capable d'une égalisation. Y'a joué, mauvaise passe, doublement de passe avec les Marocains. Récupéré dans le mode de force, équipe canadienne très rapide. Yo, joué avec Portier, yo, qui se met Crépo. Crépo, à mon nom, on en allait. N'a pas eu relancer ballon pour chercher en tête. Les jeunes, dégagement de la tête avec la formation canadienne. Mais pas pour longtemps. Récupéré avec les Marocains, yo.
0: C'est Diop.
1: Son ballon en l'air, c'était Diop même. Mm-hmm. Son big bang a fait là. Non, mais c'est mettez ballon à terre, je vous vole, monsieur.
0: Mettez ballon à terre, nous. Est-ce que c'est pas un caveur qui a joué pour le monsieur?
1: C'est pas un caveur qui a joué pour le
0: football, monsieur.
1: C'est pas un
0: caveur qui a joué pour le monsieur.
1: Caveur, c'est moi qui mettais Johnson de courir à soi.
0: Mais la table grave, si, monsieur.
1: Il tape grave en ville. Il tape grave en ville.
0: Il tape plus grave pour moi que Messi.
1: Homme du président qui est en prison dans le match Maroc là. Monsieur Job Lisa, c'est venu garder Mondial là. Monsieur a gardé Mondial là, monsieur Gasson. Pas les choix. Je vais demander à l'équipe de mais pas de l'équipe. Monsieur, c'est le président de la fédération de la FIFA.
0: Et mon pressentiment, conseil de Kario by Macho, c'est justement pour monsieur Kagi qui a une possibilité pour le voler pour l'arrivée. Yeah, parce que si Macho a fait, même, imaginez deux matchs qu'a fait dans côte Isla, il n'y a pas de bien pour. Différence 2 heures de temps ou bien 3 heures de temps pour même les trois.
1: Oui, on a dit ça, jet privé.
0: Yeah, so yo, bah, monsieur, c'est parce que monsieur Guy est arrivé dans le jet li et puis il vient enjoy match.
1: Il enjoy match li, tout le monde s'en vole en pile, l'argent qu'a l'argent retire l'argent et puis tout le monde s'en vole en pile. Attention, Canada, mais vous déconnez, deuxième coup de tête, tu vois, t'es bien arrivé, mais dégagement de la défense. T'as vu la baille, Cornel baille. Cornel a vu la baille. Maroc 1, Canada 0, monsieur touche bail, monsieur touche même. Dans le touche là, monsieur Kittel, pour le 2 à 2, la formation canadienne de football, je vais parler exactement, remettre Johnston, monsieur Capone, monsieur Onale, Johnston, 2 à 2, équipe canadienne, on le touche en fait, ballon en l'air, dégagement de la tête, la deuxième balle avec Estacchio. Le jeu l'a retrait. Mais non, monsieur Kabué, La récupération,
0: c'est que Canada n'a pas vraiment gagné maîtrise et jouet là.
1: Non, il va gagner, il va jeune, il va jeune. Mais malgré ça, vous sentiez, il y a moyen ballon, il y a jeu ballon, il n'y a pas voulu bailler les gains, il y a ballon en retrait. Dans la position, il est obligé de jouer le bac net avec Crépo. Monsieur Crépo, monsieur qui s'est porté équipe canadienne, lui est lancé long en avant, jeu à l'aile, déviation en bon, danger pour Maroc.
0: Et.
1: Abid l'a dit.
0: Et. Il continue pour ça de là. Mais c'est un lettre au jeu. Mais si le bateau au jeu, papa, on doit le discuter lui.
1: On va regarder si il est au jeu, ok. Mais moi, j'ai tout ça levé, drapeau en l'air tout.
0: Et ça, non, drapeau en l'air, il est bien l'air.
1: C'est pour OG.
0: Yeah.
1: Quel grand OG sur action.
0: Yeah.
1: On regarde.
0: Yeah, c'est ça, c'est OG.
1: C'est OG.
0: C'est pas grand, j'ai pénalité à présent, même. Vous poussez, frère.
1: Vous savez la fête,
0: oui. Oui. Vous poussez. OG a sauvé, monsieur.
1: Oui. Abel, t'es capable d'aller tout.
0: Bon, c'est discrétionnaire, yo. Parce que hier, il y a un pénalité clair pour Argentine.
1: Oui.
0: Bon, c'est discrétionnaire, yo.
1: Il est capable d'aller.
0: En pile fois, habitué, bon, regardez dernièrement. On a besoin de retirer un goal pour Croatie. Pour OG, il est à l'envers. Ça pourquoi j'en fais, non?
1: Jamais.
0: Ça pourquoi j'en fais, non?
1: Non, il y a le check va.
0: Il y a le check va pour vérifier est-ce que c'est OG. Il y a le l'arbitre là. Ça pourquoi j'en fais dans l'histoire football? Parce que depuis Boula OG, il va là dire habite là Boula OG. That's it.
1: Oui, c'est ça même.
0: That's it. Parce qu'il y a une technologie pour ça pour prouver que l'OG.
1: Oui, il y a un peu de
0: temps. Il y a un peu de temps.
1: Exactement, il y a un ballon avec Crépo qui balance l'allèle avec Fougueux. Monsieur Jumaloa. Avec qui est-ce? C'est mettre Johnston qui joue l'entrée sur. Et mais donc, Defougueux, il remet pas cela. Il a regardé comment là est M. Cassel. Defougueux m'a des ballons, joue avec Defougueux. Il gagne un bon côté. Le dos, ça fait toi. Vous voulez parler exactement de mettre. Et David, la passe. Est-ce que c'est boss David? Non, c'est pas David. Le double d'attestation. La passe sur Defougueux. Defougueux qui ballon. Gomon qui a demandé le ballon. Il cherche donc. Et au lieu ACI, le jeu Avel, mais mon ballon gal jeune, pointe équipe marocaine, je voulais parler exactement de Mme Boumou.
0: Boumou,
1: attention, le ballon, trois joueurs, à Pakil, ou lieu pour ballon bio, pas que pour s'en foutre, mais non, 10e balle, largue faute.
0: Deuxième la faute.
1: Oui, deuxième la faute.
0: Deuxième la faute. On prend carton jeune Jean.
1: Ça jeune Jean est là.
0: On prend carton jeune Jean. Monsieur Simé, qu'ils font bon marquage. Non, mais ça a faux d'amour.
1: Ça a faux d'amour. Monsieur, prends tête.
0: Ça a faux d'amour.
1: Première fois de faute, nous disons de faute.
0: On va retourner vérifier ça. Est-ce que Jonathan David Zotéen? Pas de mon ex sur qui chita là, tant que c'est Jonathan David.
1: Deux changements dans la équipe marocaine, non? Il a retiré donc Bouadi, le Sassis, et aussi c'est Mche même qui sorti Bouadi, qui sorti dans le match là. Pas de Bouadi encore là. Et c'est ça même. Bouadi sorti. Il est rentré avec Talbi. Là, regardez là. Il est retiré tout. Oula, Wassen, qui t'a parlé en pile, fait qu'on l'est. 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
1: On croit qui pose.
0: L'esprit opposé pour
1: jouer. Fait mal à l'idée là dans l'ombre avec la
0: carton rouge.
1: Mettez le problème. Et Canada qui a pas pour le deuxième goal. Oui, c'est ça même. Parce que j'aime dans la page énorme à l'Ijuel. Mais non. On a deux joueurs. On a deux joueurs.
0: Son vieux attaque. Où est-ce arrivé là?
1: Oui.
0: Monsieur fait l'on façon même. Depuis ça attaque quand vous et mon fait quoi. Et seul Messi qui pas inférieur dans sens ça. Parfois n'est pas pas ça même pour pas faire pour virer derrière et puis pour venir rebailler au
1: bout. Oui, mais le ballon là doit pour aller tourner dans dos,
0: exactement, pour venir en face on est là.
1: Oui, là il y a monsieur pas bon. La passe à des boss Akimi, le jeu là avec Abunda, deuxième balle sur Akimi talon de la fête.
0: Dégage Dias.
1: Oui, c'est Dias. Oui, c'est ça même.
0: Real Madrid là caille là.
1: Oui.
0: PSG là caille là.
1: Tout le monde là.
0: Tout le monde là.
1: La passe avec Portia Boumou qui était joué sous Diop. Mais non, deuxième balle récupéré avec Maroc. Danger là, Medias Papa Metoura. Le ballon, le fixé. La passe déjà. La Messiak Mademie. Mais dégagement de la défense. Deuxième balle avec le Maroc. Quand Mademie choisit accélérateur. Récupéré avec le Canada Game Habit là.
0: Habit là, Game. Qui met avant ça?
1: Amit la porte est tout là. Faut pas être tout là. Qui met avant ça? On sait là. 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Bel jeu football, monsieur.
0: Bel jeu.
1: Joue à propre histoire.
0: Bel jeu boule. Espagne fait. Monsieur, je joue pour 17 Espagne là déjà.
1: Monsieur, bel jeu football, lui, déjà. On a regardé là, monsieur, je vais loin. Avec Diop, il joue sur Boumou, il cherche au monde, c'est Eurosacat, les jeunes, monsieur Guillaume de Terrain, il a regardé côté, Dias a tourné, il cherche le ballon, il a demandé le Baba Lille, il joue avec Boumou, Boumou joue dans le défense là, avec Al-Ahi, le DJ cherche au monde, il a jeté bien, la passe en profondeur, mais bon, non, la passe, est-ce pas une faute habite là? Abit la dit non, pas une faute.
0: Pas
1: une faute. C'est, moi dis nous, mon Jaza, ce qu'on a pour du groupe, la ligue, la débit, gars, le business sport. Parlez-nous, il m'a un gaz là.
0: Ah oui.
1: À un jour.
0: Ah oui.
1: On prend pile coup de pied.
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1: Fait hit, mais là, il n'y a pas la gueule. On prend pile coup de pied, gars.
0: Et vous pas bien de foot, frère.
1: Vous pas bien de foot. Ballon avec équipe canadienne. Je fais du coup de Guido, les capables, libre vraiment.
0: Là,
1: les quand même, vire garçon, mais mettez coup de sorte.
0: Ah, il joue. Oh, il y a mais. Mais le bâton de carré.
1: Le bâton de carré, hein.
0: Oh, il y a pas osé. Il y a pas osé. Ah oui, monsieur Osé.
1: Il y a osé vraiment.
0: Ah, il y a là des pierres. Il y a pas de match argentin là avec nous, là, à côté de là.
1: Regardez là.
0: Hein?
1: Non, les OG. T'as vu, OG, vraiment.
0: T'as son bel set play.
1: Un bel set play. 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
1: 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Mais problème, non. Martine qui est chez nous. Bagaille compliqué, monsieur, bagaille compliqué nous-mêmes. Nous pas capables chez nous. Nous pas capables. Hakimi, la base de Hakimi, regarde comment le dosé ballon pour le jeune Boumou. Boumou Babi aïe.
0: Eh, Boumou
1: Babi aïe.
0: Eh, Boumou.
1: Boumou, attention.
0: Eh, Boumou.
1: Ballon en l'air. Deuxième ballon, oui, bien. Ça bon. Bon bagaille. Yo, Babi aïe. 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
0: Dieu. Il y a une faute sur Boumou.
1: Faute 4.
0: Mais n'importe quoi, t'as fait foutre ça là.
1: N'importe quoi.
0: Parce que ça avance, là, pas avancé.
1: N'importe quoi, les gars.
0: C'est vrai, habite là, ben, carton, on va prendre ça. Mais n'importe quoi, t'as fait foutre ça là.
1: Oui, c'est la ring. La ring qui prend carton. On va regarder là, ouais. 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
0: Mais pas ça, va, mon tour.
1: Oh, mais pas faute.
0: Non, pas faute lui. C'est pas faute lui. C'est pas faute lui. On ne parle pas pour ça, on va dire, monsieur carton.
1: C'est avec vitesse lui.
0: Monsieur, c'est attaqué, là, pas attaqué.
1: Ouais. C'est dernier puis a frappé le bossier. Oui. Il pas faute non.
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1: 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Et Bouclac arrive là. C'est Bouclac, je vois mon petit glo. N'a pas regardé action. 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
4: Merci beaucoup, Javier. Merci beaucoup, Diego. Et nous retournons pour nous continuer avec le match football. Ça. Nous avons bloqué et nous live depuis Jacksonville, Florida. Nous avons suivi Canada qui a joué avec Maroc. Nous avons 72e minute de jeu. Et lundi, il y a les États-Unis qui pourraient toquer contre avec Belgique. C'est pour nous l'autre bel match. Et nous avons bloqué que deux pays, ça, c'est pays organisateurs qui ont et avec Mexique, tout qui pourrait rentrer dans la bataille. Demain après-midi, demain soir à 8h. C'est tout, Ivens.
5: Le Mexique, il faut aussi veiller le Mexique. Le Mexique a joué en compétition. En patata, l'a joué bien. Il faut que nous veillons le Mexique. Chaque fois, je me dis ça. Je me dis, est-ce que c'est qui m'a fait sauter? Non, je me dis, veillons le Mexique en compétition. Mexique lui-même qui conseille les joueurs qui ont joué ensemble et tête chargée et bien très confiant, ils ont battu la poyo, tout le bagage a passé, nous pouvons pas faire de malheur. En tout cas, nous-mêmes nous disons ça, nous gagnons non boule là. Ils ont ballon avec la formation marocaine de football, c'est entre deux touches qui a tiré bien rapide. Nous gardé bonne défense équipe canadienne qui posait à jouer. On lever talé. Nous ici à Paris pour mener ce bon vient. Compétition ça, ce compétition mais des garçons sur garçons. 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Attention, jeu de la tête, si c'est arrivé, nous avons bien joué avec un bon Bomou qui capte ballon lui lance de la avec un jump dans la défense là il gagne ballon n'a cherche au monde il dribble toujours. 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Will Jules Allel avec Boss Hakimi qui t'a essayé de faire relance là. Ballon qui sortit en touche.
4: Il faut rappeler pour lui Vincent tout que c'est numéro 7 qui a joué avec numéro 30 dans le classement FIFA.
5: Oui, c'est ça même.
4: Maroc 7, Canada 30.
5: Canada 30. Exactement, c'est dans le placement. Attention, mais nous voulons pour l'empile. 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Je suis capable de 17 plus 30, de 37, tout le monde c'est pour l'empile, je vais vous jouer pour l'être. La vente tout à l'heure. L'équipe canadienne a monté. La passe à l'Elgenome. Mais gozé, je fêtais là. Il fêtait. L'extérieur, mais non. Ballon sorti. Il est sorti. Sorti en touche. Touche pour le Canada. Là, il n'y a pas petit. Regardez, monsieur là. Qui a parlé en pile. Monsieur a parlé en pile. Je n'ai pas qu'à comprendre ce qui a passé là.
4: J'ai estimé que le joueur Maroc a fait le passé.
5: Bon, tout dans le football là.
4: Mais on monsieur, monsieur diminue l'ambaïza, et on prend plus de sanctions contre le Baïza.
5: Attention, mais non! On a regardé le dégagement avec Bomou, deuxième balle avec le Canada. Canada, cap chercher mes filets là. Mais non, elle de Bijon, puis y'a ou Bagasom, la passe pour dire oui,
4: je vais. Elle doit, Gen faute. Yo bay premier faute là, mais gen pénalty, oui.
5: Regardez.
4: Deuxième, n'a pénalty, eh. Yo bay premier faute là. Ouais, ça.
5: Oh.
4: Monsieur. Habit là, bay premier faute là, mais deuxième, n'a pénalty.
5: Regardez.
4: Voilà.
5: Regardez, passé longtemps.
4: Où est Abdoula?
5: Oui.
4: Comme il s'est tombé à ce pénalty. Mais li bay côté pour la première faute là.
5: Non,
4: il prend dehors.
5: C'est dehors prendre.
4: Ya.
5: Dehors prendre.
4: Il se glisse là dedans. Ya. Se glisse là dedans.
5: Monsieur, la brigade action encore. La et merci pour combien comme ça non mais.
4: Ya garçon.
5: La blime.
4: Gardien
5: cap vers la soir, monsieur moi en pile ballon.
4: En pile ballon
5: Messi tout.
4: Ah oui, monsieur parle en pile de Messi même. Après match, ça joue Messi, monsieur dit Messi dit comme ça mon cher et au son gros joueur, au son gros gardien. Non. Et pays où doit fier de vous même pour ça qu'on réalise.
5: On t'a que non, monsieur pas regarder pour professionnel non.
4: Comment ça jouer?
5: C'est 40 ans le gain oui.
4: On a mis ça pour jouer.
5: Qui bon la blouse? Il y a le monsieur comme patriote qui vient en bas.
4: Non,
5: il va. Pour tout à l'heure.
4: Mal cherché.
5: Il va chercher des détails pour monsieur. Mais j'entends des. Je viens comme un bagon là. Pas un bon en pile. Je vais regarder. Les gros coups pour mouvement qu'on a couché à terre. Ça fait ballon tout. Il va coucher long. J'ai long, on a regardé. Eh! Oh non! T'es capable bon là. On a regardé l'action, monsieur. Je me suis bouté, couvrant. Oh!

0: Deuxième balle avec les Canadiens. Bien joué. Belle combinaison. Combinaison parfaite des Canadiens. Lueno!
1: Tape dans Slovaquie.
0: Slovaquie.
1: Tape dans Slovaquie.
0: Slovaquie. 40 l'année.
1: Oui. 40 l'année. Et monsieur à peine annoncé qu'il quittait le club l'étape jouée. Nous sommes les autres. Parce que le contrat est fini. Et il demande de renouveler, il va renouveler. Même si pas jouer dans un bon club. Même si le deuxième gardien l'a joué en club. Même si en deuxième division en Europe, l'a joué
0: dans un gros club. Je pense que c'est ça. Parce que
1: monsieur. Il conseille des clubs. L'on prend des équipes en première ligue. Qui pas dans premier rang, qui dans deuxième ou bien troisième rang. Il n'y a rien, monsieur, comme gardien.
0: Oui, il n'y a rien. Parce que monsieur très bon. Très bon. Moi, je me suis cassé en pile gros club en Europe.
1: C'est bon en pile.
0: Je ne suis pas égaré tout.
1: Non, mais.
0: Dis-le, il n'est pas renouvelé, il n'est pas égaré.
1: Il n'est pas égaré, il connaît le ballon en Coupe du Monde. Il parle du avant Coupe du Monde, là. C'est comme quand je parle en Coupe du Monde, c'est qu'on a qui ça qu'a fait. Ça veut dire que M. Tab joué fin carrière, là.
0: Exactement.
1: En Coupe du Monde, ça.
0: 40 ans, il n'est pas joué, là. Regardez la mission, regardez l'action. C'est. On a un meilleur goal, mais Portier a une bataille.
1: Un bel goal.
0: Portier a une bataille en pile. Monsieur a une bataille. Canada, on t'a déjà pesé. Là, on a Canada pesé en pile. Sous
1: il a pesé, mais malheureusement, il n'y a pas vraiment qu'à faire différence.
0: Non, pas bon finish. Et là, vous l'avez dit, pas bon finish.
1: Regarde l'entraîneur. Monsieur découragé, man. Monsieur give up.
0: Pas bon finish.
1: Monsieur give up. Je ne mes comportements ça. Oh, ça est faute.
0: Une belle faute, lui. Adrien a senti là, il presque mouru sous le bon touche là.
1: C'est give up, man.
0: Ah, il est job, pas job qui facile, vraiment.
1: Non, là, on va pas give up, bonheur, on sait.
0: Non.
1: Mais dans mon jeu.
0: 90 minutes de jeu, 10 minutes pour qu'il sépare nous, sous faible mi-temps. Avant de passer avec Santa Capabrilé, temps additionnel, bien joué, Gakoufo qui monte à la remoise, jeu d'Obi, il n'est pas qu'à virer. Mais pas ça, en fait, quand même, dégagement de la tête. Deuxième dégagement à nouveau. L'équipération est signée donc avec les Canadiens. Le jeu sous Crépeau, le portier canadien.
1: Maroc va poser. Maroc va poser. Maroc va poser.
0: Il va poser à longtemps. Maroc qui a défendu Gounia pendant le Canada a attaqué. Monsieur qui était Canada égalisé, les abris ouais, pas le passer en force, ils sont capables de chauffer, qu'on attaque yo. La passe à l'aile, à qui m'y a passé, la passe à l'aile, toi, petit petite garçon, lui, jeune,
1: lui, avec
0: Diaz, Diaz, lui, cassé quoi, Diaz, lui, lui, cassé, lui,
1: passe, et goal,
0: et goal, et goal. Nous avons doublé.
1: Nous avons doublé.
0: Se faut doubler. Nous avons ça. Ça qui m'a dit, c'est cassé pour casser. Après l'émission, nous avons dit le casser. Le temps de me faire ça. C'est Unai. Unai qui m'a gagné le deuxième goal. Wesh. Canada mouille plate. Et dit ça. Nous dit ça.
1: Pendant la bataille, veille contre-attaque.
0: Oui, je veille contre-attaque.
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0: Je sais un gol de football.
1: Ruben Diaz. 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
0: Brahim Diaz, là, lui, tout bon. C'est presque le même goal, lui.
1: Oui. Monsieur fait deux goals, même genre.
0: Même genre. Petit passage, il y a un peu de méga dire. Pas mal, espace. Pour shooter. Mais on va pas la voler là. La presque cuite.
1: Quand la sensé.
0: Crasé, même.
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0: Hala. On a eu. Mais non, papa, attention, je tombe en Maroc là. Maroc, capable d'avancer. Dégagement de la tête de la défense, Maroc est de football. Hakimi, capable de partir là, s'il passe sur l'eau chaud. Hakimi mette le meilleur. Avec la voile, j'aime là tout.
1: Yeah.
0: On a eu qui m'a gagné 50e, puis qu'on a eu des amis de jeu. Pour équipe marocaine, Canada, ouais.

0: Si le combat est café, il y a un peu de monde, il y a un peu de monde, la frappe, deuxième balle, dégagement de la défense. On veut qu'on attaque, mais non, petit ballon. Qui c'est ballon, jeune homme, c'est ça même. Canada Kababo, c'est casson de casser là, jeune homme. Casson de casser là.
1: Faut qu'à casser.
0: Il est capable.
1: Faut casser. Faut qu'on casse, amis.
0: Oui. Casson de casser là.
1: Chef de casser, faut habituer à casser.
0: C'est ça même, Canada a des problèmes. Ça, c'est pour moi. Haïti, qu'on habitue à battre tout. Non, c'est ça là, oui. Attention, ballon là, déviation de la tête. La deuxième balle avec le Canada. Vous sentiez après un goal, mais vous voulez jouer au football. Mais c'est trop tard. Appelez-moi la fête, l'église et la l'aile. C'est le 21 tout. Mettez coup de centre. Coup de centre la fête, ballon Bomou. Bomou relancé de la main, belle relance de Bomou. Brahima des ballons. On a y parti. Il prend un goal. Il prend un goal déjà, belle passe pour Aïe, c'est le goal.
1: Oh!
0: Oh! Oh my god! Bat transversal sauvé, Poitiers. Donc ça, t'as fini l'homme du match, c'est bonne façon là. N'a pas gardé là. Danger, dégagement de la défense.
1: On dit que Jonathan David vraiment pas existé dans le match.
0: Non, pas David.
1: Ça, même. En pile, on te respecte.
0: Oui. Regarde, monsieur.
1: Monsieur fait ça, le doit faire. Hein. Boula seulement décidé autrement, même si fait ça, le doit faire.
0: Regarde, apostate les dégâts.
1: Oui.
0: Équipe Canada, qui a le ballon, il a cherché au Green Gold, il jette le ballon, 20 d'accord, levé tête tout, pas que le bail pour faire. Coup de centre en retrait, mais le contre, deuxième balle avec les Canadiens, ils ont le tableau de la fête, ou senti un boule, ou senti un jeu de football, mais rien va tomber.
1: Oui,
0: c'est ça même, quand on débute, on ne peut pas, rien va tomber. Attention, l'équipe canadienne n'a qu'à peser. Mais on a un football là. Un football très intelligent, oui.
1: Regardez, très traite.
0: Oui,
1: très. Football traite.
0: Ils ont accepté de quitter le Canada après le ballon.
1: Chaque fois qu'il y a un boule là, on a un Canada.
0: On a un attaque, on a un Canada. Monsieur, regardez ça, intelligent, puis monsieur. Dégagement de la tête, on a regardé où après là. Deuxième balle de Canada.
1: Il
0: fait du pressing, non. Faute. Ah. Top théâtre, on va arrêter pour le temps.
1: Jonathan
0: David, où qu'on nous va gagner des mobiles d'un. Les gars, tu es là, tout. Tu es là. Elle mourra
1: bête. Elle mourra
0: bête. Elle
1: mourra bête. Ça va entrer en bête. Ça va entrer en bête dans le match là.
0: Elle mourra bête. T'as pas dans le match là. Il va être avec Sanada et tout. Sanada et Roussa 5 qui a dans le match là. Elle veut tirer, Ségur, le tire donc Bouchardin, c'est ça, Wanami, qui sont situés dans le match football là. On ne va pas faire l'autre, déjà deux en doublé. Changement, ça, son changement, plus sécurité, Maroc fait, l'entrée défenseur, l'entrée militaire, le joueur avec le défenseur. Dégagement de la pointe avec l'équipe canadienne, qui est faute. Quand tu as ce soir là, oui. Bon mourir de ce sol lui. Il y a deux joueurs.
1: Attaquant tout. Attaquant frappé.
0: Oui. Deux joueurs ce sol là. Mais c'est Guy plus sous bluff.
1: Non, il était frappé.
0: Ah. Nous c'est Guy plus sous bluff.
1: On parlait des attaquants.
0: Non. Poti mort là.
1: Bon nous.
0: Oui, bon nous.
1: Sous bluff, même si c'est frappé
0: attaquant. Non, attaquant pour bail. Il pour bail. Bon mourir qu'on frappe et tout, mais attaquant. C'est pas directement de comment je vais parler de lui. Pour voici là, Bouchman,
1: Soudi,
0: Nelson et puis Osorio, qui a dit le match football là. 21 c'est Osorio.
1: Mais au 26 à Moutou là, c'est Nelson.
0: Mais, oh yeah, mais Osorio.
1: Osorio.
0: Mais t'as ouais, au papa.
1: L'équipe en Maroc là, il y a l'eau sous lui.
0: Oui,
1: belle équipe, moi. Hein? Belle Maroc.
0: Il y a image l'eau.
1: Ah, belle Maroc. Non, Mac là, équipement c'est à Saint-Nolier.
0: Oui.
1: C'est Maroua. Saint-Nolier, et c'est tout.
0: Ah, bah, c'est.
1: Hein?
0: Ah, y'a pas sérieux,
1: non. Oh, bah, regarde, quel homme pense que c'est pas possible.
0: Non, y'a coulé l'eau.
1: Ah, bah, j'ai trop dit là.
0: Y'a coulé l'eau à son niveau.
1: Eh, coulé l'eau, et ça me plaisir.
0: Ah, bah, y'a coulé l'eau.
1: Ah, bah, vali. 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
0: 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Y'a l'eau. C'est, moi, ça me dit là. Ça, son l'eau goulier maintenant. Moi-même, je retire vêtements. Fais vêtements, papa, arrête, monsieur. Attention, Canada jusqu'à présent qui senti, il est capable de faire goal. Oui, c'est ça même. Avec la digue faute, il est pressé là-bas, important pour le Canada.
1: Au moins, il faut faire un goal.
0: Au moins, tu as besoin de goal, monsieur Milonet.
1: Il n'y a pas le ballon 5 ou 7 minutes.
0: Oui, quand même, si tu fais un goal, tu es capable de bouger un pile. Mais écoute, c'est la fête. Pour le deuxième bac là, pas de sa fête à retrait, mais le shooter, le ballon dégagé de la défense. Monsieur Camiola, avec un pile. Pour le MNG du Canada en aller, vous pensez qu'il va faire un bagage sur Maroc. Monsieur qui contrôle le jeu là, le Marocais eux-mêmes, qui pas trop pesé, oui c'est ça même, bien joué jeune homme.
1: Un an à l'aile.
0: Des possibilités pour ouvrir à gauche. Je tourne à droite encore, nous pas de problème. Jusqu'à présent, pour cette fête, nous avons LDB Jouan, récupération avec l'équipe marocaine. Mais pas pour longtemps, monsieur Abed Timéan, merci pour ça là, le même football, c'est ça même. La regarde les crépots, gardien pour ce de Libéo, il monte très haut là, puis c'est obésoué, il a besoin d'un goal. Nous pas à la droite encore, oui là la droite, passez dans le dos, pas balil, parce qu'il me l'a marqué. Bien joué, jeune homme, l'étendement, il va être coup de là, coup de cette fête. Oui, la voiture de la patrine. T'es gamin?
1: Y'a gamin.
0: Après, regarde l'action. Ah oui.
1: Ouais, mère.
0: Oui, jeune homme.
1: Ouais, mère, soit.
0: Jeune homme. Elle a un bon balai. Jeune de la tête, jeune homme.
1: Ça avait les deux points de mes yeux là.
0: Avec la ouais, lui. 8 minutes de temps additionnel. 0 pour Canada, 2 pour le Maroc. Ballon en l'air, je vais être à Bimbang. Mettez ballon à terre, monsieur, pour le football. Yo.
1: T'as supposé qu'il y a un jeu là. Bah, au moins, juste de tout ça, pas l'obligé tant que c'est va qui est le bout de l'île qui a un jeu, même. Et ça, le goal là.
0: Là.
1: Boule, pourquoi c'est tout?
0: Attends, les touches. Avec la campagne, l'ampile. Bah, ok, yo.
1: C'était pas Haïti, goal.
0: Bah, ok, yo là, qui m'a dédoublé le stade là. Pendant le Canada, il y a un problème. Canada pas dormi à ce là. Walter de France est capable de oui, on a plus jeu, mais c'est le malheureusement, on n'a pas chassé. C'est ça que vous allez parler. Les petits garçons,
1: Maroc. Je pense que Pigou et l'équipe canadienne n'ont fait c'est pas sorti pour mieux dans pour lire.
0: Oui. Oui.
1: Laissez-moi une possibilité pour tirer de la carte où j'ai tout reste match honnête.
0: Oui, c'est ça.
1: C'est ça Mexique fait lui-même.
0: C'est ça que vous voulez tout.
1: C'est ça Mexique fait.
0: Également Chandel.
1: Et ça, États-Unis fait.
0: Oui, c'est ça même. Ils battent pour finir le premier pour retirer la caillou. Le problème, avec le Canada, qui a joué, il a cherché gol là, il joue bien en pile, mais il n'a pas qu'à faire gol. Est-ce qu'il va faire un gol quand même? Bien joué, jeune homme, entré là, le mot pénal capable de sauver, de passer, de jouer le ballon, et puis la chercher, mais le pas chercher. Bah, ok, on est intelligent, puis c'est bien cherché. Hakimi,
1: c'est tout. Eh, jouer ça, Abdoula, pourquoi ça, monsieur, pas de commencer match?
0: Très intelligent, c'est ça. Bon, parfois, tout le monde est contre, tout le monde décide.
1: Parfois, tout c'est long, entraîné avec ça, on a match, au cabo,
0: performance. Vous êtes là, mettez.
1: Eh, gardien qui fait goal.
0: Gardien qui fait goal. Quand il est là, Livin Moutier.
1: Monsieur, on va tout MC dans la ville.
0: Bonjour, Gadien. Bon, Gadien, qu'on puisse monter les gars, on couvre, on connaît. Mais bon, il n'y a pas d'attaque, il a Gadien, monsieur.
1: Je suis ça.
0: C'est monsieur chaud là.
1: Ah oui, je suis très sous ça.
0: C'est pas t'inquiète d'où. Attention, dégagement de la tête. Deuxième balle. Avec équipe canadienne. Monsieur joué, bien sorti à ballon. Regardez comment Canada a sorti. Pas qu'il n'y a pas le passé. On a la droite. L'équipe canadienne a bien terminé. Il passe dans le dos. Mauvaise page, jeune homme. C'est pas possible ça. C'est pas possible. La passe. Monsieur Zigadio, mettre campé. Mab dessous. Oui, c'est ça. Bon chaud. Mon monsieur, ma gagnebelle. Visuel. Il met dans la douche. Voilà, c'est trop chaud, vous lit. Gardez problème. 94e minute de jeu. 0 pour le Canada. 2 pour le Maroc. Attention, on a le chef à le fait avec la formation canadienne de football. Mais non, c'est marocaine. On va regarder là. Oui, mais ça me dit de l'eau à couler là. De l'eau à cramer. Canadien, c'est sur un coup. Il y a un éliminant dans la compétition. Deuxième balle avec le Canada. On a le chef à bien rapide. Monsieur Capé, c'est sorti. C'est à toi, moi. Ça bon. Oui, j'ai nom. Continue. Le position pour le continuer là. Fixez Hakimi, dribble. Non, pas qu'à bon. Corner Bali. Saffelberg. Oui. Non, là, c'est beau. Ou Ali. Vous êtes l'enfer, la gardien, quand vous êtes paré là. Deuxième balle. N'a pas gardé là. C'est un tir de touche. Il fait le bien rapide. Avec le Canada. Portier à mes yeux, faut regarder le jeu dans l'histoire. Attention, doublement de passe. Attention, équipe qui est récupéré. Le jeu long, il y a un cherche au monde. Mais équipe avec les Canadiens, c'est ça même. Là, pas jeune homme. Jusqu'à présent, il y a un joué. Il casse en train de. Pas de faute. Ah, mais là, pas de faute là. Faute. Le portier, on a cherché le goal.

0: 95e minute de jeu. Il y a 3 minutes pour match fini. Canada sur le dossier là. Le senti. Le cabon. Bien joué. Mettez frappe là. Il mettez à la sorte. Encore deuxième frappe là. Monsieur Mettel. Ballon rencontré. Le cabon. Et non, on va tomber.
1: Ça, monsieur fait là. Il s'est
0: comprendre.
1: Il compte pour Salvel. Et il compte qui résultat il est cherché avec Salvel.
0: Il connaît.
1: C'est très important.
0: Je vois le connaît. Ce n'est pas facile.
1: Il a gardé Canadien malheureusement.
0: Yeah. En pile d'isolation. Johnson. J'ai dit à cette 250e. Anniversaire indépendance des États-Unis. Exactement. Et un petit bête à zèle a perdu la vie là. Bête à con tombé tout.
1: Bête à con tombé. 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
0: 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Salut, Docteur Michel.
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0: Tout docteur, yo.
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0: Tout docteur, mettez ensemble pour faire gros travail ça dans la communauté. 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Nous tous, et puis bon, c'est bon en pile. Canada capable bon là. Monsieur Aki, qui a passé jouer. Belle couverture avec les Marocains. La deuxième balle est signée donc avec le Maroc. Là, nous prenons dans Zion. Danger. Troisième goal peut-être. Troisième goal peut-être. Troisième goal peut-être. Et goal!
1: Raimi.
0: Raimi. Il y a un petit Maroc sur lui, mais il change. Il parle de tir là.
1: Ils sont venus au danger avec Pondje sous tête.
0: Il faut tout mal, les Pondje. Il me dit que Canada prend un coup comme ça. Pour un coup. L'équipe, ça, trop bon. Trois bons. Yo li jouent là en pile, yo fort. Équipe Maroc, ça fort en pile, en pile, en pile, en pile, en pile. Yo pas de problème, non, regardez, hal, hal. Yo pas de problème, bro, qui tout a fait jouer là. Maintenant, quand attaque yo, depuis ou bas, chance, ou a souffri, et a fort payé le très cher. Mais c'est ça qui passe au Canada là. Chaque quand attaque yo, très dangereux. C'est cap salué la population, qui dit Maroc ça, drapeau ça. Sous la boîte de fond, les villes de Moutira Stadica vont avec ma joke, nous avons un danger pour le Canada. Regardez là, on bat à la mettre de terrain. On est bataille là. Ouais. Bah, monsieur Ballon, bien joué, garçon. Et tout, il boit un petit service.
1: Oui, Dias. Oui, Dias fait deux passes décisives dans le match.
0: Oui, passes décisives. C'est un bel joueur lié. Bien joué, garçon, bien classé ballon. Je vais le tirer, Mario, il va changer. Goma l'a pas dit.
1: Ah, et puis retirer Mario, tout. Pas le retirer Mario, pour qui ça? Vous êtes déjà mené 2-0. Vous faites 3e goal.
0: Comme détail. Pas l'espoir, l'espoir fini. Quand vous avez vu, on dit. Monsieur.
1: Jonathan David.
0: Jonathan David.
1: Monsieur Soumboy, il faut me dire que monsieur fait de parents haïtiens.
0: C'est fini, Johnson.
1: Yeah. Oui, bon.
0: Victoire, victoire, victoire, victoire méritée et vos équipes norvège là. Maroc là. Maroc qui bat.
1: Canada, c'est le premier pays organisateur qui sortit dans la Coupe du Monde là.
0: Exactement.
1: Et faut me dire ça. Et ça veut dire là.
0: Exactement.
1: États-Unis mettaient des voiles au propre déjà.
0: Oui.
1: So.
0: Il y a le Mexique.
1: Mexique demain après-midi, Mexique. Mexique dans bataille.
0: Dans bataille.
1: Yeah. Et il faut dire que pendant ce temps, Mexique, c'est pays qui joue un plus gros morceau.
0: Oui, oui.
1: L'autre en Mexique qui a joué avec Angleterre, ou t'as qu'à dire son gros morceau que Mexique joue.
0: Son plat complet.
1: Son plat, ou on s'en les deux. Ah ben c'est ça. C'est ça. So,
0: match fixe de la belle pile.
1: Un bel match. Un bel match. Demain après-midi.
0: Oui, parce que l'équipe anglaise, Afghani, elle est vraiment plein qu'on veut.
1: Les pleins et Mexique. Mexique, c'est même.
0: Mexique.
1: I don't know.
0: Non, c'est pas bien qu'on dit ça dans le micro. Ici, on dit nous veut Mexique. Veut que c'est plus Parce que l'équipe Mexique, ça regarde là.
1: Mexique, on intensité le joueur avec. Par contre, quelle équipe qui joue avec?
0: Beaucoup, elle. Jusqu'à présent. Beaucoup, elle. Beaucoup, elle. Quelle équipe qui joue avec intensité?
1: Intensité, ça, Mexique, avec joue. Pourquoi j'aime bien l'équipe qui joue avec?
0: Ils jouent rapide, ils précis. Et les moments où il se passe, il y a beau goal.
1: Il y a beau goal.
0: Oh, il y a beau goal. Bon, moi, c'est que Mexique. Par une équipe comme ceux qui pas habitué à faire surprise dans le mondial, je me suis Coupe du Monde 94, le Mexique a une belle prestation.
1: 98 tours. En France, avec Blanco.
0: Avec Blanco. Je connais qu'il a une belle prestation. J'étais un excellent portier, je ne suis pas capable d'oublier nos portiers actuels, Campos.
1: Campos.
0: Qui était vraiment très cher, ben.
1: Bon Zibagay.
0: Monsieur était très bon tout.
1: C'est monsieur qui était venu stylé et question gardien à jouer avec Kepi.
0: Oui. Exactement.
1: Et c'est monsieur tout qui vient défier un paquet de bagages, notamment. Et tout le monde pensait qu'il faut gardien de grande taille pour le bon.
0: Exactement.
1: Pour le fort. Monsieur, monsieur était très court.
0: Très court, mais bon.
1: Pile, mais monsieur était fort en pile.
0: Fort en pile.
1: Et puis après, tirer ballon en l'air, ballon de tout côté. So, it is what it is, man.
0: Exactement.
1: Et Mexique a joué demain, si je veux. Canada sorti dans la Coupe du Monde lui-même. Yeah. États-Unis toujours là. Maroc est passé dans l'autre phase. Quelle équipe Maroc pour le joindre? Ouais, et Maroc pour le joindre équipe qui bat entre Paraguay avec France. Demain, si je veux.
0: Par où on dit?
1: Si la France. On va joindre même repeat là, si 2022.
0: Si la France passe, on va dire Maroc la France.
1: On va dire Maroc la France. On va dire, les poils ont repeat.
0: Les poils ont repeat.
1: Pas oublier que 2022, on va dire Maroc France déjà.
0: Oui, bel match.
1: Bel match. Et malheureusement pour Maroc, il a perdu le match ça.
0: Oui.
1: Année encore, il y a une possibilité pour jouer soit France, Maroc ou bien Paraguay, Maroc.
0: On t'écoute bien rapide sur Brésil, Norvège. Pour demain, si tu veux.
1: Bien, si tu veux.
0: Johnson qui sort dans le match football ça.
1: C'est demain Brésil, Maroc là. Brésil, Norvège là.
0: Exactement, demain dimanche.
1: Brésil, Norvège, 4h.
0: Oui, 4h.
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2: 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On a regardé dans la physionomie, dans le réflexe, dans l'aisance technique en bagol. Est-ce que Cap Vert, jusqu'à présent, n'a pas parlé de meilleur portier qui a joué la compétition?
1: Si vous dites ça, regardez le Mexique, là, il y a des problèmes avant parce que lui-même n'y peut pas comprendre. Vous ne comprenez pas.
2: Oui.
1: Vous ne parlez pas de clean sheet dans l'ensemble. Il fait arrêt tout. Il ne doit pas parler de mon adversaire. 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Mais le doit dire, il y a un boule qui t'a rentré sur le pat là.
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0: Monsieur, bon.
2: Oui,
1: bon. Toute lumière vient sous portier Cap Verde pour plusieurs raisons. Premièrement, c'est Cap Verde pas t'attendre à ça.
2: Voilà. Exactement.
1: Pas trop.
2: Voilà.
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1: 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Qui gagne au Riazabal. 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
2: Test monsieur plus convaincant.
1: Oui, il oui. 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Il prend deux mais il joue il osé il remettre deux. Avec des arrêts spectaculaires encore il mène l'équipe là dans tout suivant. 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
2: Face à face avec Messi. 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
1: Oui.
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Monsieur Cap, je sais à toi, à moi. 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Ding, je ballon. En direction de Saliba. Saliba va aller. 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M. Kone balance à l'aile. 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Attention. La libération est donc avec les Paraguayens. Mais pas pour longtemps. M. Kone prend ballon. Il tape joue avec le 2 à 5 de la formation française de football. Mais jusqu'à présent, je joue en retrait avec Saliba, Boss Baba. Baba joue sous M. Kone. M. Kone joue en direction de Rabiot. La passe de Rabiot en profondeur. Dégagement de la défense. La deuxième balle qui joue avec mais Saliba. 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Il joue Ding. 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Mais il joue ballon dans le pied Bakola. 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Attention, mais monsieur Cabiola avec au lycée, Fonvé au lycée ça, il joue avec 211. Son Belge football, yo joue en direction de Rabiot. Rabiot joue avec Ding. 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Boss Pepe. Il joue en devant terrain avec monsieur. 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Upamecano qui cherche au monde à l'aile. Les jeunes M. Kone. Non, donc, c'était au lycée cassé. 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Attention, il y a trois rasta en équipe française. Avec un coup seul garçon au lycée. Limitez, quand il écoute là, dégagement de la défense. 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La voix est prête comme ça, mais Paraguay, il dit, nous pas baoul. 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Les mêmes, il y a un déjà, l'autre déjà Caceres, dégagement de la tête, la deuxième balle avec Olysse, qui vient jouer ballon quand même, danger pour la France, mais monsieur qui joue en retrait, avec Pamegnan, il est Katel, dans la position ça, il joue une rassemble, non, de parler donc, des bêtes, M. 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Attention, il joue avec le 205, Jules Kone, qui joue sous Upamecano, il y a Saliba à mon côté, ça l'a fait, il joue avec Jules Kone qui ballon, il est
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Corner qui brûle le beauté. 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Coupier arrêté. 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Ballon dégagé de la tête. 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Je voulais parler exactement de M. Kone. Qui peut être pour avec Ding. Ding joue avec Saliba. Saliba joue avec Oumpa Mécano. 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Qui joue avec Jules Koundé. 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Passe bien sous lui. Il joue avec Oumpa Mécano. Je dis, monsieur, pas fait théâtre. Je dis, nous, depuis la fête théâtre. 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Attention, n'a pas gardé Saliba, qui est sérieux dans le match football là. Il joue avec Digne. La passe à l'aise avec Bakola. Le dribble de l'essai de Bakola. Mais qui paraît ici. Dégagement de la défense. Ballon sorti en touche. Touche pour équipe française là. Nous jouons la 7e minute de jeu. 0 pour la France. 0 pour la France Paraguay de football. On a dû faire bien rapide. En retrait. Nous voyons ça là. Yo jeune Saliba. Saliba a joué à l'aile avec Jean Koundé qui est Dembélé, il gagne donc M. Koné joue avec Oupa Mécano, il joue avec Rabiot cassé, il joue avec Oupa Mécano, il joue sur Saliba a levé tête, il joue avec Jean Koundé qui est Dembélé pour côté, il joue avec Koundé, il fait à toi, à moi, Dembélé qui est au lycée ou à côté, il est visé au lycée, il joue avec Oumpa Mécano, il joue avec Saliba, Boss Baba, la Saliba, la Chédine, la récupération, SD donc, avec les Paraguayens, ça 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Non, Dembélé, c'est aller pour lui. Et qu'on y a centré, côté coutette là, coutette de la défense, ballon en dessous, face à la réparation, équipe Paraguay, non, est-ce qu'il y a faute? Abila dit non, pas de faute. 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Ça a demandé, 9e minute de jeu, 0 pour équipe France là, 0 pour le Paraguay, n'a pas gardé le coup, ça l'a fait avec Dieu, l'anticipation, avec équipe française là, il y a toujours crié, mais papier Kiki. 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
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Mais un n'est pas tombé. 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Des buts regardés par donc Gilles, le portier de la formation Paraguayenne de football. Gilles gen ballon, pas de danger, s'il te met sous ballon, madame qui crasse en jeu dans ça. 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Mais la deuxième balle, c'est au profit de la formation française de football, mais pas pour longtemps. Récupéré avec Gonzalez. Qui joue en avant, Gionta qui vient sous Galaza, qui est sous pelouse là. N'a pas regardé l'action. Oui, t'as clairement sur Galaza. Et jusqu'à présent, n'a passé à 5 sur 5. Merci en pile avec Dr. Michel, qui a assisté nous sous manœuvre technique. Et puis, n'a fait une transmission en bon grand monde, bon 18. Attention. On m'appelle Cetou Divens, le chouchou de zone. Faudou, équipe là qui est maîtrisée déjà, oui. Nabgade Gomez, il joue nous à 15. Sur nos petits écrans, nous voyons Gomez, qui gagne Valquez par côté. Paraguay, 0. La France, 0. Attention, couvre beauté, attention, coup de tête de la défense. La deuxième balle avec Olysée Medeo, Lipati, appel de balle la fête. Gide de moun gap koui Dembébé, n'ap gade, li Olysée Kaseko, li joue avec Gilles Condé gen ballon, li joue avec Saliba gen ballon, li gen Mbappé, li gen Rabiot, li joue sur Rabiot joue avec Ding en position de la arrière latérale gauche, Ding gen ballon, n'ap gade, Mbappé t'a passé dans Dole, li défise, li joue avec Saliba, li joue sous M Kone, M. Kone joue avec Dembélé joue avec Gilles Condé joue avec Olysée, Boss Olysée joue avec Gilles Condé Olysée, jusqu'à présent, match à belle, match à soi, match à 12, il y a faute, monsieur l'habite là, ouais, j'en ouvre là, nous dit là, nous gagnons, coach Sofoni, lui-même, et depuis Miami, monsieur, mesdames, ça a été déplacé pour question et match Argentine qui a joué hier avec la formation Cap Vert de football. Faut que nous disions, il y a un match qui finit 3-2 avec un pile réplique pour côté équipe Cap Vert là. Deuxième balle avec la formation Paraguayenne de football. Il y a un ballon. Monsieur Jelong en avant, mais ballon qui va le sortir. C'est Bralion remise en 5m50 pour la formation. Paraguay de football. N'a pas gardé. Si moun nous content. Y'a qui ballon avec équipe française là. Saliba qui joue avec Olysée. Écoutez, Olysée tout de même chercher ballon. Olysée, est-ce que c'est Ligue ballon? Lui joue avec Digne. Digne et ballon. Les jeux avec Maestro au lycée, c'est lui-même Maestro au lycée, qui était joué sur Saliba, M Kone, qui côté Gilles Condé, qui est Dembélé, il joue avec Dembélé, Boss Dembébé qui est ballon, la France qui est possession de ballon jusqu'à présent, mais il y a beaucoup de marques de gol, il joue avec Upamecano au lycée joue en direction, et de l'ongle de Bakola, cassé comme, d'accord, Bakola, la passe de Bakola, mais d'où le départ, mais écoute, ça l'a fait, ballon capté,
Ballon capté avec le portier de la formation. Pas grand de football, c'est bon Gilles. Gilles qui ballon, lui relancer avec Caceres. Caceres qui joue avec Amiwon. Il a regardé ce ballon de Amiwon. Il joue avec Caceres. Caceres joue long en avant. Mais ballon se tient en touche. Retour de touche, c'est pour France. N'a pas regardé. Coach équipe. Et Bagouéa, il dégage le ballon. Il m'a dit, monsieur, viens pour le ballon pour nous jouer. Nous jouons déjà un quart d'heure de match football là. C'est toujours 0 pour Bagoué, 0 pour la France. La petite madame Nagasom. Ça n'est pas bon pour VPI. On pas Mécano qui joue sous Gilles Condé. Gilles Condé qui est Dembélé. Il gagne M. Condé Bogotil. Il joue avec Dembélé. Dembélé. La passe de Dembélé sous Olysse, ou qui dit Olysse a capté ballon là, ou capable de mêler. Mais ballon joué de la tête. La deuxième balle avec Gilles. Gilles qui s'est porté équipe à Gouen de football. On m'appelle C'est Events, le chouchou des ondes. Attention, nous présent là. Ballon qui va le capter avec Marc Ménian, qui joue avec Saliba. Saliba qui joue avec M. Kone. M. Kone joue sous Rabio. Rabio qui est ballon. Il va chercher au monde. Bakola parti, il va jouer avec Bakola, il joue avec M. Kone, la passe qui est Mbappé, qui va le faire, il va descendre ballon, mais qui va arriver contre le ballon. Ballon qui sorti, c'est Bralion remise pour la formation, pas grand de football. Bah, il est compliqué, il n'y a pas 12 du tout. Entre-temps, n'a pas salué, Artis Franky. Le PDG de la radio Écoute FM, nous bel et bien présents, la France Paraguay, avec la Djeboul, nous sommes avec Gilles Grondé qui est ballon, la passe de Gilles Grondé, Dembélé, Boss Dembélé qui est ballon, l'ISE Katil avec Olysse qui est ballon, Demoun devant la fête, il mette coup cette là, ballon contre Gilles Grondé, Artiste qui est ballon tout en temps, qui est début Canada, faut qu'on doit pays artiste qui déjà prend coup là, Canada prend coup, il va le battre encore. N'a bien tout à l'heure. Attention, la passe à l'aile avec la formation paraguayenne de football. Yo gen l'amba de force là, y a sorti, c'est à toi à moi avec un pile aisance technique. Yo pas peur la France, yo pas pressé. Y a sorti à la Madrid, Alonso le peut-être lui, il a joué le ballon contré. C'est ballon touche. Pour Paraguay, Didier Deschamps, il y avait tout assistant qui a essayé de contrôler qui ça va galérer là. Parce que 18e minute de jeu, la force de l'équipe a fait goal de même pour Paraguay. Alors, dans le cadre de match de football, on a supposé commencer à faire goal qui faute. Pourquoi ça va faire la faute ça pour un gros bonnet là? Faute pour Bakou là. Lui, ça 12. La formation française de football. Bakou là, il est pour faire foot. La mienne, c'est pour faire foot là, Bakou là. Regardez là. Bakou là, pour s'il tape shooté. Il pour s'il dégage un ballon. Hein? Est-ce qu'elle prend? Oui, il prend. Et. Il tape Caceres. Caceres qui était sous son là, capteur de douleur. 4 jaunes pour. C'est Bradley Bakou là. Monsieur qui a un carton de match football, on a parlé à la 19e minute de jeu. 19e minute de jeu. 0 pour la France, 0 pour Paraguay. Non pas, monsieur, c'est tout divins, du chouchou des autres pour Picoute. Didier Deschamps, lui-même qui a un carton de match football, passé à la. Didier Deschamps mette grand mounsou. Mette grand mounsou. Salutations, par la Diego Yaver, monsieur Sayo, qui est déagenté par son mauvais moment hier soir. Monsieur Sayo qui c'est vraiment opérateur sérieux dans la radio. Mais n'est-ce pas son mauvais moment, c'est agenté, oui, vous allez comprendre ça. Et puis, on a bataille. Tant de pays où il y a une belle réplique, il n'y a pas facile. On a regardé Alma Union, qui c'est joueur équipe Paraguaya. Qui va relancer long en avant. Ballon sorti en touche pour la France.
Équipe française qui va faire rentrer des touches avec le Sa 3 de la formation française de Frosédien qui joue maintenant au deuxième entrée de touche pour la France avec Digne. On a regardé monsieur là qui vraiment a chauffé. Il y a un petit chalet à côté de son tirage en pile Freddy, mais là on a un chalet là qui va petit. Il y a un ballon avec Gilles Condé. Condé qui a un ballon. Condé, Gilles Condé, Digne Bogotil. Qui est Mbappé, qui vient chercher ballon, mais je joue ballon, envie de ballon, avec Upamecano, qui joue sous Saliba, Saliba joue avec Bagola, Bagola, il joue rapide, deuxième balle avec Bagola, moi, je vais vous demander pour qui ça, attention, je joue avec Almaron, Almaron joue avec Caceres, Caceres joue long en avant, là, je cherche un attaquant, mais c'est équipe, Français qui vient avec Djé, il a des pieds qui ont fouillé dans le boulot, elle connaît un fouet pied, mais ballon côté dans mes joueurs français là, avec la jeu boule, n'a pas regardé comment, équipe, et Paraguaya, a fait un pile pressing, mais je connais devine des ballons, il y a M. Gondé, il joue avec Mbappé, il joue avec Mbappé, Mbappé gagne ballon, Mbappé gagne Dembélé, il joue Dembélé, il fait appel de balle là, trois moun viril, il joue avec Mbappé, mais des fois là Mbappé, il t'a donné Mettel! Belle frappe de Mbappé qui passait à côté des buts gardés par le portier de la formation et par le de football. Belle ambiance, stade là se chauffe là. En pile ambiance, Connaît qui va le monter avec Dembélé qui met Connaît à dégagement de la tête, la défense, la deuxième balle. Avec Digne, du joueur. Dembélé, c'est le joueur internet. Côté le joueur là. Et M. Connaît qui joue avec Gilles Condé. Gilles Condé, qui joue avec Rabi, avec Saliba. Saliba. Je suis M. Kone, je suis au lycée, quand c'est Rabiot, la passe de Rabiot, pour chercher Dembélé, dégagement de la tête, ballon sorti, corner pour la formation française de football. La regardé Velacruz, qui a vu dans ma défense, équipe, et Paraguay, et Uruguay. Le modèle, maintenant, Mbappé qui gagne Mbappé pas jeune ballon. En plus, l'ambiance dans ce stade-là. En plus, l'ambiance dans ce stade-là s'est chauffé. Audio, retransmission, c'est impossible. 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La vingt tout à l'heure, on a regardé là, monsieur qui profite pour une petite pause. Une petite pause pour une petite l'eau. Le temps, pour nous dire avec Yavel, we're going to take the break, and then we'll be back after the break.

Merci, merci en pile avec Diego Aviel qui a fait mon œuvre technique pour nous jusqu'à présent. Faut nous dire bagaille là, yo vraiment et compliqué deuxième balle avec la formation et française de football, j'ai Koundé qui est parti avec ballon là, sur la droite, les joueurs en direction de Dembélé, Dembélé M Koundé qui ballon, la moutée, on dit que ballon va faire des balles là, M Koundé perd 10 ballons très mal là, M Koundé ou fait cadeau ballon contre une petite, parfait foot, M Koundé deuxième danger avec Almaron pour équiper Paraguay, la moutée mais qui vient de brûler, les ballons, les casser, les mettre coups là, mais dégagement de la tête avec Jules Koundé, mais pas pour longtemps, récupéré avec le Paraguay, attention, il y a pas de pression là, mais de pression, mais frappe là, il frappe là contre deuxième frappe, mais non! Gomez, qui mettait frappe de balle là, mais ça qui pas mordé, frappe de balle de Gomez, mais frappe là très dévissé, oui c'est ça, frappe là très dévissé, qui pas mal en rien. Deuxième balle, avec équipe française là, en y est pas tombé. Regardez, ballon qui sorti. C'est vrai, une remise en jeu pour équipe Paraguay. Regardez, Bagou là, disait Deschamps, mais là, on va pas venir parce qu'il a besoin de goal, goal pour arriver. Longue lance avec Gilles. Gilles va gagner ballon long en avant. La deuxième balle est assurée avec Ding qui joue le sous Parmenion qui est écarté avec Jules Koundé. Jules Koundé joue avec Dembélé. La page de Dembélé. Danger peut-être. Je suis au lycée Dembélé. Monsieur Bettel. Mais non, personne à la réception de cette balle. Ballon qui passait devant Licana. Rien pas tombé. Dégagement avec défense équipe Paraguay qui est équipée rapide. Avec la France Rabiot qui joue sous Bakola. Bakola qui est Dobi. Mais il vire quand même. Il joue un ballon. Équipe Paraguay qui était déjà un deuxième ballon. Il fait une faute là. Le jeune foot, c'est Almiron qui Almiron, capteur de douleur, qui frappe sur action. Almiron, regardez là, oui, il frappe. Almiron frappe sur action. Regardez l'action, monsieur. Ça a été deux goals. Ballon flané devant le canon. Par un attaque présent pour frapper le ballon. Bah, extrêmement compliqué là. Nous disons sur radio, puis ça c'était 16.5, 15:30 AM. Nous présentons Jacksonville. Pour belle ambiance, ça. Vraiment là. Johnson, c'est-il? N'est pas nous tout le temps. Il y a un ballon, il y a une faute. Habit là, il joue boule. Oui, il y a une faute. Liwel, j'aime là. Liwel. En plus, gros dignitaire, gros potentat, débarqué. Pour capable de suivre match football, ça. Yon ballon, avec, Dembélé, qui joue sur Jules Koundé. Koundé, je suis au lycée, qui ballon, comme on qui passe, ils vont équiper, ils fêtent, au lycée, deux mounes devant, ils jouent qui contrôle le ballon, ils jouent avec Dembélé, coup de l'enfer, coup de tête de Mbappé, mais non! Ça Mbappé pour la l'éternel monsieur Mbappé pas faire écouter là non Mbappé regardez monsieur oh non pas j'ai un ballon Mbappé pas j'ai un ballon parce que s'il faut écouter là il dirait pas goal criant Mbappé regardez là Dembélé qui gagne 6 goals dans la compétition déjà des problèmes monsieur Dembélé. Attention. On a regardé coach là, lui-même, Gustavo, qui a passé un peu le consigne, qui a parlé un peu, il n'y a pas de chita. Bon, chaud pour lui. Chaud pour lui. Il y a la France, l'Angleterre, le Mexique.
Ce sont des belles équipes qui gagnent dans la compétition. Mais c'est Bradio Remise avec Marc Peignan qui joue avec Upamecano. Upamecano gagne. Il joue avec M. Kone sur Rabio. Il joue avec Saliba. Il joue avec Upamecano. Je suis Dembélé. La base de Dembélé qui contre. La deuxième balle est assurée donc avec la formation Paraguay de football. Ce soir, mettez en touche. Ou bien jeu long. Oui, jeu long. Mais deuxième balle avec équipe française ou Upamecano qui joue sous M. Kone joue avec Dembélé. Gardez-vous, je joue sur ce ballon. Mais des fois, là! Non, pas qu'à bon Rabio. Rabio qui s'est shooté. Mais ballon qui passait au-dessus de la batterie transversale, gardé par le portier et par Gouen de football. Nous revoyons l'action. Oui, c'est ça même. Ça a vraiment chauffé là. Yeah, c'est compliqué. Oui, c'est faute, bien faute. Saliba qui a dit, monsieur l'arbitre, non, pas fait faute. Ça n'a pas fait faute. Oui, il y a faute. Faut, monsieur, pas jouer avec ce coup français. Il y a Almiron qui est très fort dans ce sens. Il y a Ensen surtout. Il y a Almiron qui vient sur action. Il y a Gomez qui est un bon côté. Ensen surtout. Monsieur, on a fait une vibration. Vous faites un bout de la remise, ballon capté par, avec donc, pas Benyan. Non, pas Benyan, on va besoin de le goût, mais vous ça. Calmez-vous. Magnan, calmez-vous, garçon. Il joue avec, nous a dit, c'était Saliba, qui joue avec M. Kone joue sous Rabio, il y a Ding qui passe, joue avec Ding. Ding est pas la bonne côté. Il joue avec Kiki Mbappé qui casse deux mouns sur lui. Le jeu de foot là. Mbappé, moi, je vais chercher pour un carton là, Mbappé. Ça n'a pas chaud. Monsieur, il y a un vieux goumé dans le match football. Oui, Kage goumé. Il a pris un contrôle. Et il a pris un frappement là. Ça n'a que chaud là. Ça n'a que chaud. Voilà compliqué. Tant achève. Faut que nous ayons ce match là. Elle n'est pas possible. Je me souviens que nous avons fait tout faute ça sur le Mbappé. Et Mbappé poussé Koubas tout. Yeah. Mbappé poussé Koubas. Mbappé qui a souri, c'est une contre l'autre. C'est une véritable ambiance. Mais c'est le drapeau qui a défendu là. Drapeau. Coup franc pour la France. Qu'est-ce qui est sous coup franc? C'est au lycée. Il y a un bel coup de pied. Au lycée, beauté. Le capable qui gagne, dégagement de la tête. Je équipe pas, je vais mettre dans le corner. C'est il n'y a pas de chance. Je suis d'accord avec lui. Il n'y a pas de derrière. Il mettait le corner. Corner beauté, coup de tête de la défense, la deuxième balle. Fois, bah, mais non. J'ai connu mes deux fois là. Mais Odile, tu es en position de ta grâce. Les conjoints de GA, conjoints sur ce sol-là. Il va bien prendre le tout, non? Je connais la vie de ballon, non? Parce que c'est pas un ballon, ça va. Le ballon frappe sèche. La brigade d'action encore. Monsieur Sousa. C'est pour me dire faute. Non, pas une faute, non, ça. C'est Bradio Relance. Pour la formation. Paraguayen de football. Regardez Didier Deschamps.
Monsieur là, quel pas content du tout. Qu'a comprendre ça. Longue relance, dégagement de la tête. Avec la formation. Français de football. Gilles Kouande. Kouande qui ballon. La bouche de balle au pied. Il y a avec Dembélé. Il faut suivre Dembélé. Très fort. La passe est Dembélé. Non, pas bon Dembélé. Dégagement de la défense. N'a pas gardé Saliba. Qui est Poitiers devant. Le jeu avec le coude. Poitiers va aller loin. Le jeu avec Upamecano. Qui joue sous Saliba. Il joue avec M'Kone qui est au lycée. Je fais pressing dans le lit. Sans faute. D'accord. La passe dans le monde médian. Mais récupération avec Upamecano. Qui joue sous au lycée. Au lycée ou pas au lycée? Ou à l'aide de petit ballon au lycée. De nous, ça au lycée. Nous petit ballon. Mais je te fais Almiron. Almiron parti. Il est parti. Mais il y a trois mouns qui ont venu sur le coup. Trois mouns qui ont venu. Cassé pour casser un partisan. Nous faisons pas cela. Nous faisons pas cela. Mais on continue pas le passage là. On va dire non, t'es chargé. T'as perdu. Il y a pressé le tour. Il va pas perdu. T'es doux, ça, garçon. T'es doux. Position à balle. Passe là. Il pas foutu jouer. La passe avec Bakou là. C'était Mbappé qui passe là. Mais Koufouat la mettait. Est-ce qu'il y a un goal? Ballon contré. Monsieur Kapman de faute sur Mbappé. Mbappé qui a tout de douleur. N'a pas gardé pour nous. Est-ce que faute là évident? Oh, il balle quoi? Il va le courir sous Jabit là. Est-ce que nous avons gardé là? Ça habit là, dit comme ça. C'est Galaza qui tape Mbappé. Mais jusqu'à présent, Mbappé pour un coup de couche à dire comme ça. Il dit comme ça. Mbappé me dit ça. Il y a quelqu'un qui a un coup de pote à prendre un biscuit tout là, il n'est pas évident, puis il n'a pas souffler pour vous. Attention, c'est moi, il y a une relance pour la formation française de football. C'est qu'on est à Obayo, pas à mon faute de Mbappé. Mbappé qui sous maille. Attention, faut que nous veillions. La passe, mais écoutez la fête. Tu passes à côté. Il va s'accouter, écoute, il va s'accouter. Pas un goal. C'est extrêmement compliqué là. On a regardé l'action. Oh non, ballon couché, ballon frappé dans le jeu par gré. Monsieur qui a demandé pénal, non. Il va pas pénal comme ça, monsieur. On a regardé là. Mbappé a parlé. Longue relance avec la défense, pas grand de football. Plus de mal, dégagement de Upamecano. Le ballon continue avec Paraguay, après la faute. Faute pour France. 39e minute de jeu, 0.

nous brancher la chouchou des zones. Et bien, après tout à l'heure, yo connaît avec la formation française de football. N'a pas gardé là, Dembélé qui était pour au lycée. Mais boule. Pas de problème, pièce. N'a pas vini. N'a pas vini là. Bah, pas facile du tout. Radio, puis c'est n'a pas gardé. Monsieur Mende Cognac, qui goal. Dégagement de Dupré dans la défense. Gilles Conde Faux Bagay. Li balancé. Ballon contre. Avec Cognac et ballon. Yo viens avec Ding. Mettez la bagarre, monsieur. Yo mettez-le. Pas le potier. Oji capte ballon, tout bon, c'est pour la pile. Oji capte ballon, la deuxième balle avec les Paraguayens. Yo gagne ballon en devant terrain. Yo joue là, avec Arminion, qui touche plus le ballon. Mais nous, on va essayer de faire ballon. Mais ballon, qui a joué une potier équipe. Et, Français, ça, c'est Magnan qui joue rapide avec Digne. Digne, pas contre Mbappé. Il va jouer avec Mbappé, joue avec Rabiot, les préférences. Rabiot, Jules Allel. Allel avec Jules Condé, qui mène 2-1. Et Dembélé à Balil, le ballon qui contre. 41e minute de jeu. C'est toujours 0 pour la France. 0 pour l'équipe. Et Bagouya, on part Mécano, qui je suis au lycée. Au lycée Dembélé. Dembélé. Il va lever tête lui. Il est capable de fixer. C'est ça même qu'il fait. Attention, je cherche au monde. Attention, je cherche au monde. Je joue. Attention, petit garçon. La vingt tout à l'heure, j'ai ouvert garçon. Dembélé qui ballon. Dembélé. Il joue en avec Gilles Condé. Gilles Condé. Ballon sorti en touche. La vingt tout à l'heure, petit garçon. L'après match, la France là. La belle et bien présent. Vous mettez posé, j'ai ouvert petit garçon. La bouille boule. Je gagne ballon avec Olysée. Olysée joue avec Saliba. Saliba qui est Jane Bogotel. Joue avec Digne. Digne qui ballon. Chercher au monde, Mbappé me fait appel de balle. Il va Mbappé et Gatil en direction de Upamecano joue en direction. Donc, M'Kone cassé. Il met des fois là. Non, alors que passe à côté. Vini garçon, moi, bagaille pas facile. Bagaille compliqué. La France Paraguay, est-ce que m'bra aller dans 120 minutes boule? Jusqu'à présent, beaucoup là. Les bonnes toujours. Ouh, Paraguay, vraiment. Et par contre, ça passe à là. On t'a dit que des choses, même j'en suis très inquiet. Donc, on équipe France, on va programmer un goal à zéro. Ou presque fini au mi-temps. Il y a des ballons avec Digne. Digne, le mec, il va chercher au monde. Il joue avec Upamecano. Gardons les bien, l'éternel. Je connais en pile. Tu vois, un bel athlète. Je me souviens, Haïti, Bruni Pierre Richard. C'était vraiment rescapé l'équipe nationale haïtienne. Rabiot, qui joue avec Barcola. Barcola, qui est loin. Li Kaseko, li brèche chez moi, li joue la tête malette là. Attention, le bien-être au lycée. Pour M'Gonne, avec Dembélé. Il s'est mette le démon qui croise avec lui. Il perd 10 ballons là. Vous ne pouvez pas aller. Jean était génome. Ça le fait même. Il était démon. Il joue en retrait. Monsieur qui gagne, c'est Paraguay. Cap joue très bien. Mais non, pas ça pas bon là. Oui, pas de faute. Amida, moi j'aime là. Danger pour la France. Mais passe la fête. Mais pas ça pas bon là. On parle de cadeau, pas qu'il te passe comme ça. Gros garçon, ça très fort. Il y a au lycée, grippe de au lycée, pour le jouer avec Digne. Mais Mbappé vient chercher ballon, le jeu avec Mbappé. Moi, Mbappé descend en pile, vient chercher ballon. Mbappé, qui est Mbappé parti, il y a trois mounes devant. Ou pas carré, Mbappé, combiné, on passe, c'est ça même. Il joue avec Rabiot, qui est ballon, il y a tête, mais n'a pas gardé, il y a Gilles Condé qui passe à l'aile, il y a pas avec Gilles Condé, avec Upamecano, la passe dans le tout, c'est ça même. Mettez frappe là, remettez le ballon contre. Ballon qui est capté avec Jules. Nous jouons 45e minute de jeu. Il va nous 5 minutes de temps additionnel. C'est 3 pour nous. 3 minutes de temps additionnel. Dans ma football là. Pour nous capables de finir avec le premier mi-temps. Le ballon avec Olysée. La base de Olysée. En direction de Banco là. Il est dit que c'est le cas. C'est 20 fois de jambe. Banco là. Qui joue avec M'Kone joue bien rapide. C'était Gilles Condé. Oh non, c'est pas possible, M'Kone. C'est pas possible. Devant nous, on va

c'est pire au tabac. Oui, petit garçon. Devant la Norvège, je en demande le Maroc qui fait ça. C'est pire au tabac, équipe ça, qui est très bon en contre-attaque. Je parle en pile. Ou pas, mais quand je parle en pile, est-ce que papa n'a pas eu touche là? Est-ce que c'est pas eu le bail? Il a gardé pour nous, hein? Oh non, c'est pour la France, lui, vraiment. Oui, pour la France. On va mettre dans le tête. Prends plus au jeu ballon, petit garçon. Il y a un ballon avec Dien. Dien qui met le ballon en vie. Mais devant, il a regardé Amion qui est arrivé. Mais Dien prend le ballon en vie. Il y a un avec Olysse. Olysse qui est ballon. La passe de Olysse avec Mkone. Mkone, je suis Rabiot balancé avec Kiki Mbappé. La passe en direction de Olysse. Belge football. La passe au lycée pour Mkone balancé avec Dien. Dien prend pour le centre. Il part à centrer. L'obligé retourne en retrait. Il tendait. Il joue avec Saliba. Saliba joue sous Mkone. Mkone joue avec Gilles Koundé. Gilles Koundé. Koundé qui ballon. Il est capable de jouer sous. Mais donc, Kiki Mbappé. Mbappé fixe deux mouns. Il a le bal de fait là. Mbappé, pas facile comme ça, non, Mbappé. Pas facile comme ça. Quelques secondes, qui va séparer nous pour faire une mi-temps. Yogel avec Upamecano, Olysse. Monsieur Nakasa, c'est coussin. Les coussins, il y a un paquet. Paquet là encore. Attention, la passe avec Rabiot. Mettez Fabien Rabiot. Il fait une passe là. Un paquet. Monsieur très intelligent. Il quitte le ballon sorti. C'est Boal. Il remise en 6m50. Pour la formation française de football, Deschamps deux mains en poche. Chez Michel blanc roulette. Il connaît deuxième mi-temps là. C'est coaching qui va le côté là. En pile stratégie. Doué paraître dans le cas là. Nous ballons avec Dembélé qui va long, je retire. Les jeunes avec Gilles Koundé qui met le paquet là. Dégagement la défense. La deuxième balle avec le Paraguayen. À l'instant même, c'est la fin de la première période. Yo score nul, yo score blanc, yo score de parité. 0-0. 0 pour Paraguay. 0 pour la formation française de football. Le temps pour nous observer une pause commerciale. Javier and Diego. We're going to take a break, a commercial break, and then we'll be back after.

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0: Merci en pile avec Diego, Diego lui-même qui a fait tout ce technique. Gracias, mi amigo Diego Javier. Et le monsieur Sao qui a opéré votre tournée pour deuxième mi-temps match à football. Deuxième mi-temps match football, ça, qui mettait face pour face équipe et la France et puis Paraguay, et équipe Paraguaya. Mais faut nous rappeler au son score de parité, 0 goal partout. Entre temps, on a regardé deuxième mi-temps, c'est équipe Paraguaya qui va le faire. Et qui va centrer ballon pour deuxième période là. Mais nous, toujours, nous, live depuis Jacksonville, sous 16.5 FM stéréo, 15.30 AM. Yon ballon joué avec Ogile, qui s'est entré et gardien équipe Paraguaya. Dégagement de la tête, ballon en l'air, dégagement à nouveau. N'a pas signalé par aucun changement que fait dans toutes les équipes. Monsieur Cap joué, attention, ballon contre de la tête, dégagement de la défense, la deuxième balle, le ballon en l'air, cap de King Kong, le gars avec Olysse, qui avait servi à dribble là, mais Paraguay mettait bien sur ballon, il prend le ballon, bien joué, avec le 208 de la formation Paraguayenne de football, qui joue en retrait, c'était Gomez, Gomez cherchait au monde, il était jeune dans la position ça, c'était Valguez, qui a faute sur action, regardez là, Almi Wong, capteur de douleur. 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Attention, monsieur Mede, couvrant, dégagement de la défense, le ballon qu'on a avec Dembélé, Dembélé joue sous au lycée, il cherche faute la jeune, faute pour la France, au lycée levé, au lever. Tant ta chèvre pas la bile. Ils sont suédois. C'est monsieur ça, ils sont trio suédois. Cap habité match en France Paraguay. Ils sont avec Upamecano. Upamecano qui joue à l'aile. Avec Edding, Ding de Subakula. Ding. Ils jouent avec M. Kone. Kone. Ils jouent avec Grondé. Kone joue Dembélé, Dembélé Kone, Kone, il joue avec Upamecano, Upamecano, il joue avec Mbappé, Mbappé joue avec Rabiot, Rabiot joue sous Bakula, Bakula Rabiot, Rabiot, Mbappé devant, il refuse, il joue sous Saliba, Saliba qui ballon, il va chercher au monde, il joue avec Mkone, Mkone Gayen, joue avec Dembélé, Dembélé, la passe, tout le monde est passé ici. Mais non, monsieur. Manque de communication. Qui fait monsieur petit ballon. Parlons la France qui joue en retrait. Avec Portillo. Vous voulez parler donc de Pamignan. Qui balance là. Jusqu'à présent, nous sommes sur Radio Puissance Inter. 95.9 FM Stéréo. La regardez là. Good job Diego, good job. La passe, le jeu avec Mkone, Mkone qui ballon, le jeu avec Rabiot. La passe à l'aile avec Olysse qui dit monsieur Vini, vient chercher ballon avec Kone, Kone, Kone qui joue sur Rabiot. Faut frappe, on n'est pas tombé. On n'est pas tombé monsieur Kone. Ou sur Radio Grande Puissance là, Radio Puissance Inter. 95.9 FM stéréo. Pour nous suivre la Coupe du Monde. Coupe du Monde 2026. Nous live. L'on relance avec le portier de la formation Paraguay de football. Dégagement à nouveau dans la France. La récupération coupée au Papé Cano. Danger, danger pour la France, danger pour la France. Mais monsieur Jotel, est-ce que c'est quoi, jeune? Nous allons regarder ce qu'il y a de défense. Attention. Salut tout super branché. 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Depuis Jacksonville. C'est vraiment compliqué là. Match compliqué. Yo connais pour équipe Paraguay, n'a pas gardé. Maintenant, n'a pas l'empile. Abdelaziz, monsieur, faut nous mettre de l'eau dans le divin, faut nous poser. N'a pas salué ancien ministre des Sports d'Haïti, Jimmy Albert. Il s'est coordonnateur général, rien n'a pas eu. T'es pas gagné, ou pas rampé. On gagne les garçons. Attention. Qu'on est à beauté, dégagement du point de la petite équipe. Frances là, deuxième balle avec Paraguay. Il n'y pas fait goal. Mais non, il a dégagé le ballon. Jusqu'à présent, balle compliquée. Balle pas facile. Pour la France, Paraguay n'est pas attaqué. Attention maman, nous ou pas qu'à mettre dans le jouet dans le moment là. Ou pas qu'à mettre dans le jouet. Puis c'est pas boisson boule. Et pas lui retourner tout ça. Avec l'équipe paraguayenne. Attention, problème pour la France. Problème pour la France. Quand les Pontiacs, ballon capté avec Pontiac française là. Il relance long. Il va chercher donc Mbappé bâti. Il confond vite la précipitation. Non, Mbappé. Il dit nommer Mbappé. Oui, monsieur Abdi, il faut nommer Mbappé. Il dit, monsieur, plutôt à l'envers, vous, hein. Monsieur. Quand il y a beauté, danger, frappe. Mais c'est à côté. C'est à côté. La tienne frappe là, capteur de douleur. Là, regardez, Albion, capteur de habit là. Mbappé, je ballon de la main. Là, c'est ce qu'on va voir, n'a pas regardé encore. Toi, pressé. Oui, je vais de la main vraiment. Je le dis là, mais. Mbappé t'a fait gol là-bas quand tu vas l'en va, non? Sérieux? Regarde l'action. Hein? Gol là t'a fait. C'est Dembélé. Dembélé, il fait ça pour le boule faire. En langue t'a fermé. Monsieur Pavli, avec la question va là encore. Jusqu'à présent, n'a pas réclamé et je demande Mbappé. Hein? Mais monsieur Pagueo, qui vraiment inquiet, rappelez vous êtes branché 96.5 FM Stereo Radio Puissance Inter Caribbean Power Radio. Sur Internet là, nous sur Facebook, nous sur YouTube. En même temps, et bien sur TikTok, Mbappé a dépassé tout le monde là, Mbappé. Trois confondu la vitesse avec précipitation. Regardez le lance là. Regardez là. Il rate le contrôle là. S'il pas rate le contrôle là, c'est quand il y a un problème. Regardez là. C'est sourit. Il n'est pas mal consulté ce ballon de faire dans Mbappé. Garde tout à pour gola pour le net. Voilà, et à pour gola pour le net. C'est bral, yon remise en 6m50 pour la formation. Pour la formation Paraguay de football avec Odile qui va relancer long en avant pour chercher Gomez. Ballon en l'air, dégagement de la tête. La deuxième balle est signée donc avec Kakoubas. Mais la voix de ça avec Ding qui est sur Rabiot, je vois, je ne peux pas passer le ballon, madame Jambon. Le ballon pas sorti, non, là. Oui, sorti. Avec la ballon sorti. C'est Bralio. Yo, contre de touche pour la France qui a signé bien rapide avec Ding. Puis Saliba. Saliba, je suis. Ou pas Mécano. Miguel Bogotel, M. Kone qui est ballon. M. Kone Jouel. Les plus rapides que possible. Vous devez chercher donc au lycée. Mettez frappe là. Mais non! Odilon boule! Regardez frappe M. Konea. Mais Odilon boule. qui mette le ballon en corner. Il va le faire encore. Ouch. On dit l'emboule. Corner pour la France. Olise Souli, Dembélé Souli. Jide touche à monsieur. Ou avancez tout après. Jouer à Balispa Souli, vous tirez corner. Ballon en l'air. Avec Gekonde. Je suis au lycée, qui te ballon sorti. Oui, il est sorti, lui est sorti. Oh, mais je suis tel comme ça. C'est avantageux. Il y a des chers qui ont été reposés. Je boule bidou. Regardez, il y a des chers. C'est celle, entraîneur, qui prend la Coupe du Monde en tant que joueur et bien en tant que coach. Mais l'on deuxième mondial là encore, équipe qui a marché bien. Marché bien jusqu'à présent. La récupération avec la France. Au lycée cassé en avant de terrain. La passe, tout le monde passe avec au lycée. Comme on dit sur côté, il joue avec Tiki Mbappé. Mbappé, il joue avec le monde. Non. Pas cool là. Je le connais quand même. Corner pour l'équipe française là. 55e minute de jeu. C'est toujours 0 pour la France, 0 pour Paraguay. Nous sommes dans la 16e de finale. Regardez là. 16e de finale. Coupe du Monde 2026. La France, Paraguay. Qui est-ce qui a passé jusqu'à présent? Nous ne pouvons pas connaître. Puisque le match là, c'est toujours 0 pour la France, 0 pour Paraguay. Est-ce que nous avons 120 minutes boule? Nous ne pas connaître. Nous présentons la grâce avec. Sauf 6, c'est ça même. 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Premier changement qu'on va faire dans le football là, nous garder 213 équipe Paraguay qui va monter le match là. 113 Paraguayenne tu vois le match à boule là, c'est Canal. Qu'est-ce qu'il a sorti dans le regard d'action là? Il y a le froid de Mkone. Gardien en boule en pile. Non, gardien en boule. Si gardien pas le ballon là, il est à goal. Il a montré nos visages Mkone. Monsieur qui a fait un changement là, il a retiré le 2 à 3 dans le défense là, comme c'est un carton. Oui, c'est Alderete. Il a monté le canal. Yeah. Bon bagaille. Salut, la légendaire. C'est pas venu signer la croix, puis moi et Mario. Son changement poste pour poste. Il y a un ballon avec Rabiot qui joue à l'aile. Vous avez joué nos partenaires de marqué. Nous voyons ça là, c'était dignité jeune. Je joue avec Mbappé. Mbappé qui va laisser casser au premier ballon avec Mbappé. Mbappé perd le ballon. Mais la marqué. Il fait aussi non. Avec la du jeu boule. Deuxième balle avec Mbappé. Qui dit Mbappé. Qui joue avec. Avec Bakola. Il fait dribble là. Il fait un petit camp pour moi. Et c'est pas une faute. On regarde Caceres, qui dit monsieur pas là. Caceres dit monsieur pas là, papa. On va là comme ça. Dégage la défense. Bataille avec Saliba. C'était Saliba qui t'a fait un véritable gourmet là. Avec Encensio. Encensio lui-même qui sait. Attaquant équipe Pagouya, le ballon M. Gondé, qui est sur Gilles Condé, Condé joue avec Dembélé, Dembélé joue Condé, Condé joue avec Upamecano, Upamecano, Upamecano, qui joue avec Rabiot, Rabiot, avec et monsieur, je voulais parler donc de Bakou là. C'est la très dévissé. Parce que Bakou là, m'a des changements longtemps. Par contre, ça. Et coach là, lui-même, lui, ouais. Bonjour, frappé. Monsieur, m'a des changements. Un sens, m'a des changements. Coup dur. Le match avec 224. Monsieur, non, monsieur, c'est Cabareo. Cabareo, vous pouvez dans place, un sens. Monsieur, m'a des changements. Il frappe. Même senti Bakou là, m'a des changements tout. C'est ça, même Cabareo qui monte en place, Encenso, nous avons 4. Cabareo, Encenso sorti. Exactement. Bon, bon, annoncé changement, ça nous dit, c'est ça. Yobral monte avec pour la France le 220. Doué, ben je. Et voilà, voilà. Voilà, Kouchazan de c'est tout. L'irretire Bakou là, on est avec Doué. L'étendue, me déchète en démon. Déjà attendez-moi, Doué a pris le ballon pour lui. Bel jeu football, lui. Bel jeu football. Coach attendait c'est tout. Et puis il dit, mais changement bien rapide. Yo ballon avec la formation française. Ballon qui sorti, c'est pas le remise, c'est pas le 50. Toi, le camarade, ou a fré là, monsieur Fré. 61e minute de jeu. 0 pour la France. 0 pour Paraguay. Il faut s'y veiller doué. Monsieur son excellent joueur qui font en pile. Yogel avec Upamecano. Il est sur Dembélé. Dembélé tape cherché pour le jeune monde. Mais dégagement en champ de la défense. La deuxième balle avec Upamecano. Upamecano joue avec Saliba. Saliba, il joue avec le nouveau venu doué. Mais toi, papa, doué Kaseko. La base de doué avec Olysse. Olysse joue avec Guigne. Ding, joue avec Olivier Madedea. Fais écoute cette main. Il joue quand même en retrait. La récupération avec le 208. Il fait un loin de là. Dégagement enchaîné de la défense. Bateau de touche pour le Paraguay. Jusqu'à présent, nous avons un beau match football. Un bel match football qui est en pile intensité. Par rapport avec un pile monde qui dépensait. La France Tabranic passée pour un Paraguay. Puis le final. C'est fou maintenant pour nous une brevienne. Mais pas que ça du tout. Puisque 72e minute de jeu. 0 pour Paraguay, 0 pour la France. 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Ligue ballon. 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La fèche au monde. Trois monde devant. Li joue avec Saliba. Mon rombel Saliba. Li joue avec Oumpa. Avec. Et le sa 6 M'Kone. M'Kone a joué avec Dembélé. Kraté contre le jeu de balle là. C'est Igwe Genyel. Longue le relance de Igwe. Et donc, c'est pas Igwe de préférence. Yo gen là avec Oumpa Mekano. Attention, j'ai Kone. Kone te joue avec Gilles Kone. Kone joue avec le sa 6 li. Et Kone qui t'a cherché. Donc, on va le marquer. Nous sommes avec Doué, Doué, passe pas dans le Doué, mais ça m'a parlé là, chercher André Jérémy pour Balil, nous sommes Abdel Jeboul, Jeboul, Jeboul, nous d'accord, possible davantage, l'IPA, on voit davantage, mais c'est possible davantage, là, passe avec Olysée, qui est des mounes devant, des mounes, il est obligé de tourner sur lui-même, il compte jouer football en pile, il compte jouer football en pile, attention, avec Dembélé, qui perd, il contrôle le balle là, typique tête la fête, on bat mes cadeaux, pas après ces petits garçons, il joue avec Doué, mais joue football là, mes marchandises là, avec Mbappé, qui met des frappes là. On ne va pas bon comme ça. Il n'est pas bon petit garçon. Il n'y a pas grand, hein, Mbappé. Il va mal, il ne faut pas shooter bien. Regarde l'action là encore. Oui, c'est une faute. Mais il y a un principe d'avantage. Oui, il y a une faute. C'est pour faute, il y a une faute. Mais le principe d'avantage là, il faut nous respecter. Yon ballon avec Mignan, Mignan Jolso, Gilles Condé, qui joue avec M. Condé, Condé Jolso, Gilles Condé, Condé Jolso, Saliba, Saliba gagne bon côté, Rabiot toujours, la passe de Rabiot, avec avec M. Kone, Olise Kone, Kone Saliba, Saliba Allé avec Douré, qui évolue comme demi-gauche, il fait passer le jambon, bel gaucher confirmé, il joue en retrait, avec Dijuel, avec Saliba Kone, tout le monde va s'amouter net là, la France bien sûr goal, un autre Dembélé, tape trop facile Dembélé, la base de Dembélé, anticipation de la défense, la deuxième balle avec Saliba qui joue sous doué, Medjaz mais machin qui soit là, 4 moun, Fabien l'a dit, je boule pas de faute, je boule papa, on a pas bien ça, mets-toi à partir, à partir avec Saliba, en pile course, Saliba couvre le ballon, Saliba prend le ballon, grand moun, je frappe, comme vitesse, difficile pour ne pas blesser là. Jean-Marc Thomas à terre là. Almiron qui est à terre. Almiron qui est à terre. Oui, il y a pénal. Oui, il y a pénal, c'est très évident. Oh oui. Avec la gagne accès à l'enva. Mais j'ai demandé va. Il faut déguider l'action en B. La l'enva. Si la l'enva, il y a une chance pour être capable de bailler. Check possible, pénalité. Il va l'enva. Oui. Depuis la l'enva, il n'y a pas encore de pénalité. On met quand même des évidences pour pénalité. Avec la balle gardée, Nova, on garde. Dribble, ya. Exactement. Il y a contact, garçon, il y a contact. Gomez fait contact. 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Pénal. Correct. J'ai gagné Ndoulia là. Pénalité pour la France. Ndoulia ça, de pour aller en bas là. Non, pas qu'à sortir. Faut la fête. Oui, pénalité. Et là, je dis non, c'est plongé. Qui est-ce qui a pris celui qui est? Est-ce que c'est Mbappé ou bien Doué? Dembélé prend lui. Ça va passer là. 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Qui est-ce qui a chuté dans l'idée là? Oh, ça monsieur fait là. Dembélé très sage, monsieur très sage. Liba Mbappé. Mbappé, la France sous contour. Mbappé, la France sous contour. 68e minute de jeu. 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Monsieur mon bat transversal là. Ah c'est pas n'est sûr bat transversal là et tout. Mbappé parti. Et goal. Et goal. Très bien tiré. Goal de Kylian Mbappé. 7 goals pour Mbappé. 7 pour Messi.
1: Mais quoi c'est là, oui.
0: Mais quoi c'est déjà la belle là, oui. Attention. Désormais, dans le classement vidéo, Mbappé a 7 goals, Messi a 7 goals. Non, monsieur bien pour ça. Ouais. Je veux garder un bon. Correct. Bien tiré Mbappé. Bon bagay, bon bagay. La France 1, Paraguay 0, 70e minute de jeu. Près de 25 minutes, la France bagay qui fait. Oh, mais quoi que là, papa? Changement opéré. La moitié cabaret. La moitié Gomez tout. Pas vous faire des changements rapides, rapides. Donc je tire bouteille blessé. Je tire Gomez. Je tire Almiron. Oui, c'est ça, il était monté blessé. Ils ont entré avec Loyosa 21 de la formation Paraguayenne de football. Juste avant réalisateur Banouli. Bon, mal regardé, 21 Paraguayens de football. On regarde, monsieur. Non, monsieur, c'est Hernandez. Attention. Voilà, le jeu ballon avec la formation Paraguayenne de football. La récupération avec les Français, le gars qui Mbappé, qui vole le vieux ballon, mais récupération avec le bas de France, équipe paraguayenne qui joue longue. 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

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Nous retournons dans le match football là après pause là bien rapide. C'est l'équipe la France qui a un ballon. Ils jouent dans le ballon Sariba. Sariba écarté dans le ballon. Les jeunes, ils ont nommé Rabio. La passe en avant terrain. Oumpa Mécano. Oumpa Mécano. Voici Oumpa Mécano qui a un ballon. Ils essaient écarté avec Dembélé. Dembélé. Dembélé joue le sou. Gil Kondé. Kondé joue avec Oumpa Mécano. Oumpa Mécano qui traverse l'allèle avec Poison. Mais dégagement de la tête. Deuxième balle, il y a une bonne forme là. 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Mais doué, papa, mais doué. 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Stade là éclaté. 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Des cartons. 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Et ça, les gars crampés. Mbappé 7 goals, Messi 7 goals. Alan, 5 goals, Kin, 5 goals, Dembélé, 4 goals. Et Fatma Abdou, Dembélé avec Mbappé, Denex a déjà marqué 11 goals dans la compétition. Aoudi. Il y a deux problèmes, messieurs. Dembélé plus Mbappé, on va faire 11 goals à Aoudi. Voilà, il a lancé là. Mbappé qui a 7 goals dans la compétition. Mais si il y a 7 goals, je regarde, je vais chercher 4 longs. Regarde ça, là, le fait là. Où ça le fait ça? Il fouille tout pénalité. Hein? Non, c'est pas ça qu'il fait. Il fouille tout pénalité, malgré ça. Il prend un goal quand même. Je regarde, c'est des gros dignités du pays de la France. 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C'est moi le Mbappé. Yo ballon avec la formation Paraguayenne de football. Monsieur qui ballon sur le côté gauche. Qui a sorti à Kindou de balle. Faut nous veiller, monsieur, pour nous deuxième goal. 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Yo a joué avec le 223 mètres à Gazara. Gazara qui joue avec Caceres. Caceres sur Gazara. 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Il joue avec le 214, c'est mettre Koubas. Koubas qui était joué en direction 211. Monsieur Kab joue avec Koubas à nouveau. Koubas comme un bon côté. C'est mettre Alonso. La passe de Alonso. D'accord, déviation. Mais deuxième balle. Dembélé qui était ballon sorti. Donc c'est donc ou pas Mécano. Il joue une touche là. Pas de touche. Au profit de la formation paraguayenne de football, on a regardé Alonso qui est un ballon dans main. Le bagage compliqué. 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Où est passé Sofoni, Antonine? En pile contact, nous n'avons pas de signal du tout. Dégagement en chandelle. Abel a dit non, c'est pas possible. Avec évidence. C'est Anne. On typique le bail, monsieur. Et c'est ça même. Zé Deschamps qui a parlé. C'est trois jeunes gens pile là. 79e minute de jeu. Et pour la France, nous traversons. La 40e minute de jeu, 0 pour Paraguay, 1 pour la France. 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

0: 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Côté la France, lui-même, nous, il est déjà amené un goal à 0. 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
1: C'est tout, il y a fait un changement là. Dembélé qui a sauté, qui a remplacé par Ryan Shakir. Et tout ça nous t'a dit matin. Nous t'a dit si. Paraguay Kakembe premier mi-temps sans prendre goal, c'est oui. Déjà une victoire pour eux et oui. 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
1: Parce qu'elle jouait pied elle vrai même là elle plonge.
0: Oui, il joue pied et il pas joue ballon, c'est deuxième aspect qui gagne dans faute là. C'est ça qui fait pour la France gagne une pénalité qui est discutable de toute façon.
1: Mhm, bon ce match ça c'est tout dans l'ensemble c'est un bon test pour l'équipe française là pour tester attaque parce que j'ai une opposition défensive correcte
0: oui.
1: Qui obligé de déployer plus idée, plus tactique, plus capable de vista devant.
0: Oui.
1: Je veux dire doit penser au fin complet parce que l'autre équipe qui était pas être plus dangereuse dans la compétition là j'ai une belle opposition qui permettre de déployer et capacité au plus.
0: Oui exactement mais une bagarre sur Fournier n'a pas gardé là l'équipe la France là a me senti comme si avant match a fini capable de deuxième goal et bon côté équipe française là parce que
1: il pas fait possible.
0: Oui.
1: On égalisation qui arrive tout sous n'importe contre-attaque.
0: Oui n'importe contre-attaque.
1: Paraguay pas ridicule du tout.
0: C'est seule façon Paraguay capable faire un goal c'est sur contre-attaque seulement mais malgré ça où équipe française elle même qui contrôle ballon position ballon en faveur la France.
1: Mhm. Bon, mais nous t'a dit qu'on est lui, c'est après une disposition offensive face à défensive.
0: Oui.
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0: Oui.
1: Que Bracola et défense Paraguay la gitan épuisé. 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
0: Oui, c'est ça.
1: C'est l'essentiel, il y a mené 1-0.
0: M'a demandé changement longtemps, docteur Michel dans ensemble avec là, me dit le Bakola et pas dans match encore, c'est arrêté Bakola ba moi et Désiré Doué automatiquement rentré.

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0: Oui. Non, c'est à côté, c'est à côté.
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0: 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Attention, le ballon en l'air. Dégagement de la tête de un conné. Mais non, Abit la zigue faute sous conné. Boss conné, jeune faute. La lève conné, lève conné. Conné lève, garçon. 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C'est Galaza, monsieur Jésus de Ballon, qui a essayé de chercher Olize. La équipe est signée pour Paraguay. Il joue en avant. Coup de tête de M. Gonne. Ballon en l'air. Mettez la terre, jeune homme. Mettez la terre. Il y a un jeune tronc de touche là. Au profit de la formation. Française de football, c'est ça même. N'a pas gardé Guin qui veut sous ballon. N'a pas sali à côté. 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Même ça, lui, vous allez cracher pour valer. Ou mettre quoi, garçon? Le c'est fanatique. Ou ne besoin ça là, mener sur l'équipe. Ou même cracher pas quand il veut ça, lui, vous. Il rentre de touche avec la formation. Et pas gouen de football. Il y a un lambeau de force là. Monsieur Rapmoudé, très bien. La passe avec le 223. Je veux parler exactement de mettre Galaza. Galaza qui cherchait au monde. Il joue avec le 214. Monsieur qui a passé. Il est allé à l'aile. Avec Namba de Fonsio, Varkes, la récupération avec Doué, lui ouais bien, la passe sur Mbappé, Mbappé va aller pour retour, m'kono gama rempli l'ambition, c'est pas ça Moubaï, là pour contre lui, là pour contre lui, m'kono le bras aller pour contre lui, vrai, attention, ballon contre avec Olize, Olize qui ballon, lui calme tes jeux là, lui joue avec le 205, c'est mettre, et donc. 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avec Ding, Ding joue à retrait net, le jeu Saliba, Saliba joue avec Rabio, Rabio qui est ballon, Rabio qui est ballon, qui est M-Kone, le jeu avec M-Kone, belle joue football, le programme la gueule 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Libra Jules en retrait avec Ménian, Ménian qui ballon, Ménian qui pressine sous, les joueurs longs pour chercher tête au monde. Dégagement avec le papa Agoué, ballon en l'air, dégagement avec un papa Cano, petit coup de tête, la France capable de prendre un là, frappe! 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Parce que je dis à là, c'est un gros fait de navigation à l'idée. Et puis, tandis que nous-mêmes, nous avons un gros match de football. Danger pour la France, coup de tête en retrait. Pour deuxième vague là. C'est avec Olize, un parti contre l'attaque là. Doué a parti à forcément des ballons, je suis doué. Très technique, très professionnel. L'idée est puissant. Le passeur, j'aime dire. L'idée est mettre, l'idée est quoi dans notre tirio. L'idée est de tirer le ballon contre. Deuxième balle. Mais ballon à tes genoux. Mais ballon à tes genoux. Rien là. Rien. Il fait le petit poussade là. Avec la jeu boule. L'idée est pour ça la jeu boule. Rien avec Rabio. Rabio, calmez le ballon. 90e minute de jeu. 10 minutes de temps additionnel. Car nous sommes de relâcher nous-mêmes. Nous sommes avec Olize. Olize, nous faisons la souli. Nous faisons la. 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Cherche pas de marquer. Deux mounes devant jeune homme. 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Papa Pogui l'a dit d'asque ballon. Danger. Ou pas mécano. Joue en retrait. Jeune homme. Il va aller jouer en retrait à tout. Mais le gros garçon, à droite, papa. 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Nous n'avons pas arrivé là. 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Retenez des touches. 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L'homme en avant, deuxième balle avec Paraguay, récupération estime donc avec Kone, vous voulez pas sur lui, mais non, monsieur a parti là, elle est parti, et vous partez comme ça, vous êtes là. Les jeunes Kone à des préférences. C'est jeune Kone à. Ouais, jeune Kone à. N'a pas gardé. C'est maître Chiki, qui guide pour Olysée. Corner pour la France. Regardez Tchéki. Tchéki lui-même qui est entré dans le match football là. Qui est Mbappé là. Qui a fait un mouvement dans la surface de préparation. Désormais, Mbappé qui a 7 goals, Messi qui a 7 goals. Attention. Je dis non. Tournez fort entre dans le carré. Pour toi, Brême, pas de Brême comme ça. Ballon avec Doué. Doué joue avec Olysée. Le tac la fête. Monsieur, il a mis un peu de pression là, oui. Il est capable de prendre un jeu pour la France. La passe, la contre-attaque, le ballon sorti en touche. Doué joue à Gardien. C'est Condé Gardien, Gilles Condé Gardien. Avec la ville, il s'est levé. Oh. Eh ben vous tenter comme ça tout Condé. Ne ça pas évident vous tenter comme ça Condé. Levez garçon. Levez pour jouer football, 94e minute de jeu. Monsieur très agité là. Bon touche pas agité, très agité. Plusieurs ballons sur terrain, ne dit pas possible. Qu'est-ce qu'il y a pour le ballon ça? Tout monsieur Paraguay campé. Monsieur Fell, dégagement en chandelle de la défense. Attention, c'est Mbappé pour le ballon ça, Ndap Show. Deuxième balle, Wilkie Blanc, bon garçon. Monsieur Fell, casse Tchéki. Monsieur Fell, profondeur, danger. Coup de tête, avec. Mais non, pas joué à essayer là, non, Mignon. Mignon qui relance de la main pour chercher au monde. Les jeunes Olysée joue sur Rabiot qui est ballon, Rabiot met tête lui, les jeunes avec Olysée joue dans la défense là avec Digne joue avec Mignon, les dégagés longs pour chercher au monde, dégagement de la tête, Deuxième dégagement avec Olivier, c'est quand on passe avec Doué, mais déjà ça va pas. Doué parti. La passe est rentrée avec Kylian Mbappé. Libertel! Ouais, non! Il joue deuxième point pour eux! Libertel à nouveau! Mais non! J'ai quitté plus bien placé pour faire gol là, Doué. Connaissant Mbappé, pas balé. Ouch! Je joue au football, les gens misent Olivier ça. Je joue au football. Posez. Les gars font pas carton rouge là. Carton jaune. Nous nous sommes de poser. Olivier, trois belles joueurs de football, vous avez un bon carton rouge là. Presque dans. 8ème de finale, regardez, non. Olivier, c'est pas possible. C'est pas possible, Olivier. Sami, Potianamboul. Dégagement de la défense. On veut ta bataille. Arrivé 16e minute de jeu. 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
0: 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Mbappé qui est ballon. Il n'est pas pressé. Il ne fait pas son jambe là. Deux mounes devant là. 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Mais le jeune foot là. Nous voyons que 2 minutes seulement, nous avons gardé Mbappé. Si nous avons joué, nous avons pour personnel qui n'a pas esprit d'équipe, c'est Mbappé. Pour Mbappé en pile dans ce sens-là, pas qu'on est pour l'autre monde, mais Mbappé toujours a essayé de rentrer pour lui, pas combiner. Ça, des fois, qu'on met ton équipe en déficit. 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Il va shooter long du tout, c'est combiné, il me dit ça. Mbappé, il va sous le Lincoln, il va le faire l'air. Cherchez qu'on est à jeûner quand même. Et il a pris, il a frappé l'abri pour la mener. Il a provoqué Mbappé. Il comprend ça l'affaire. Là, c'est là, Mabdou, sens professionnel, là, il content pile. Les joueurs provoquent comme ça pour pas le faire, pour pas l'engoumer. Soit l'engoumer pour carton rouge, problème pour vous. C'est ça qui arrive là même. Très professionnel. En pile provocation. Mbappé va occuper monsieur. Il comprend ça. Je, là, monsieur, il cherche un carton rouge quand même là-dedans. Là, n'a pas gardé. En pile, doué le ballon. Il a essayé de casser. Monsieur Makel. En pile bataille. Abil la baille faute. Abil la baille faute pour Paraguay. À 99e minute de jeu. Presque arrivé dans le match là. Agoué, on sent au chaud, Monsieur, cap essayé, paniqué Mbappé.
2: Ah, fini, il finit.
0: Oui, c'est fini.
2: Il finit. 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
0: Oui, non, c'est fini. Victoire de la formation française. Yon goal à 0, but à élève, Kylian Mbappé. Faut nous dire, non, moment n'a pas parlé là, n'a pas dit les chèques qui pourraient saluer l'équipe là. Il a demandé monsieur tout proposer. Belle victoire. Et l'offre victoire 1-0, et qui n'est pas vraiment facile. Pour entrer dans la 16e de finale, monsieur qui a parlé avec Abit là. Monsieur, faut nous poser, nous, monsieur. Ça n'est pas jouer qu'a fait là. 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
2: Bel match c'est tout. 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
2: 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Imaginons la France initialement toujours dans un 4-3-3.
0: Exactement.
2: Toujours dans un 4-3-3.
0: Yeah. Là
2: jodi a fait un 4-3-2-1.
0: Exactement.
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0: Oui.
2: Tu parles dans le vent pour regarder que monsieur te redresse ce ballon avec point. Donc, ou est-ce que ça paraît statique dans yon comme si dispositif tactique qui t'a gagné initialement?
0: Non.
2: Li changer. Li adapter en fonction des adversaires.
0: Exactement, li modifier en fonction des adversaires qui en face li a.
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0: Oui.
2: Coup de pied arrêté, il est obligé de jouer une chimie filée. Sinon là ou pas tape en vacances, sinon là si c'est pas de pénalité ça.
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